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5: 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Il est 5h.
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1: 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L'essentiel de l'actualité, de nouvelles révélations dans l'enquête sur le meurtre de Chloé, âgée de 14 ans dans l'Aisne. Le suspect de 23 ans a avoué les faits. Il avait menacé l'adolescente quelques jours avant le drame. Les enquêteurs privilégient désormais la piste d'un acte prémédité. Un deuxième patient évacué du MV Hondus a été testé positif à l'antivirus aux Pays-Bas. Mais l'OMS estime toujours que le risque de propagation reste faible et assure qu'il ne s'agit pas du début d'une pandémie. Le navire, parti d'Argentine, doit arriver samedi à Tenerife avant l'évacuation des passagers. 5 Français sont toujours à bord et selon les autorités, aucun d'entre eux ne présente de symptômes inquiétants. Une information judiciaire visant Elon Musk a été ouverte à Paris. Ça concerne de possibles dérives sur le réseau social X. La justice française cherche notamment à déterminer si le milliardaire américain a pu se rendre complice de diffusion d'images pédopornographiques dans le cadre de la gestion de la plateforme. Un juge d'instruction est désormais saisi du dossier. Et puis en foot toujours, la finale de Ligue des Champions se jouera le 30 mai à Budapest. Environ 30 000 places sont réservées aux supporters parisiens pour les prix comptés 70 à 950 euros.
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3: En ce vendredi 8 mai sur Delta FM Terre de Camargue, une matinée avec très peu de nuages à l'horizon et dans l'après-midi le ciel devrait légèrement se voiler. Au niveau des températures, la minimale sera à 11 et la maximale à 21 avec un léger vent assez doux de 15 km/h. Concernant le week-end à venir, demain, donc samedi, des orages sont prévus uniquement durant la soirée et la nuit. Dans la journée, un ciel voilé sera cependant présent avec une température aux alentours des 21 degrés. Concernant ce dimanche, de la pluie est prévue durant la matinée et le ciel devrait se découvrir durant l'après-midi. Moi, je vous souhaite une bonne journée et une bonne fête au désiré.
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0: Bonjour à tous, c'est l'heure de l'horoscope de ce 8 mai avec les béliers. Vos valeurs auront beaucoup d'importance aujourd'hui, vous ne laisserez rien passer.
1: Taureau, prenez du temps pour vos amis, certains ont besoin de vous et de vos bons conseils.
2: Les gémeaux, vous n'agirez pas avec votre logique habituelle, aujourd'hui ce sera un peu le flou complet.
3: Les cancers, vous rencontrerez des personnes aussi passionnées que vous.
4: Lion, vous avez besoin de changement, ça tombe bien, de nouvelles perspectives devraient se présenter à vous.
5: Vierge, même si vous êtes très plébiscité, gardez la tête sur vos épaules.
6: Aujourd'hui, tout ce qui comptera sera votre famille et uniquement votre famille.
7: Les scorpions, votre rythme de vie vous fatigue. Profitez-en aujourd'hui et prenez le temps de vous reposer.
8: Les sagittaires, vos connaissances vous seront utiles. Ne baissez pas les bras, le succès est tout proche.
9: Capricorne, il y a des rencontres dans l'air. Montrez-vous audacieux et oubliez votre légendaire timidité.
10: Les verseaux, vous aurez besoin de vous isoler pour retrouver votre calme.
11: Et puis les poissons, vous communiquerez avec enthousiasme et vos amis aimeront votre vision des choses.
12: Très bonne journée à tous.

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1: Deux des plus célèbres présidentes des États-Unis ont eu une mort avec des similitudes surprenantes. La loge du théâtre où Abraham Lincoln fut assassiné s'appelait la loge Kennedy, située au théâtre Ford, et la limousine dans laquelle John Fitzgerald Kennedy se trouvait au moment du coup de feu mortel était une Lincoln de la marque Ford.
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Nous sommes aujourd'hui le 8 mai, journée où nous souhaitons une bonne fête aux Désiré et Boniface. Bon anniversaire à vous qui êtes né un 8 mai, c'est un point en commun que vous avez avec le tennisman Benoît Paire, Enrique Iglesias, François Brunel, également Laurence Boccolini, Michel Gondry, Marie Myriam, Isabelle Alonso, Catherine Laborde et Fernandelle. Ça s'est passé un 8 mai 1429. Jeanne d'Arc oblige les Anglais à lever le siège d'Orléans. 1886, c'est l'invention du cola. 1945, la capitulation de l'Allemagne nazie. Et puis le dicton du jour, à la Saint-Désiré, tu peux découvrir ton nez. Très bonne journée à tous.

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1: Votre soirée TV2 ce vendredi 8 mai, coup de cœur du jour pour Jamais Seul. En 1942, la Finlande s'allie à l'Allemagne nazie dans un contexte de guerre marqué par des choix politiques lourds de conséquences. Dans l'ombre, une opération secrète est organisée par des autorités pour livrer des réfugiés juifs à la Gestapo. Cette décision met en danger des hommes, des femmes et des familles entières. Derrière cette mécanique implacable, des vies innocentes sont menacées. Face à cette injustice, un homme âgé choisit de ne pas rester silencieux. Seul, il décide de s'occuper de cette opération et risque sa propre vie. Animé par ses convictions, il entreprend de contrecarrer les plans des autorités. Son courage le pousse à agir malgré le danger et l'isolement. Dans une atmosphère de tension constante, chaque action devient décisive. Il doit faire preuve de ruse et de détermination pour espérer sauver ses réfugiés. Ce combat solitaire, face à un système puissant, prend une dimension profondément humaine. Son engagement pourrait bien changer le destin de ceux qui tente de protéger. Vous retrouverez Jamais Seul sur Arte. Également ce soir sur votre petit écran, sur TF1, vous retrouverez un divertissement en inédit, Mask Singer. France 2 vous propose en inédit un épisode de la série policière Tropic Criminel. Sur France 3, vous retrouverez un divertissement 50 ans de numéro 1, Les Carpentiers. France 5 vous propose de la musique classique avec Opéra de Paris, Roméo, Juliette, Thomas et les autres. Sur France 4, vous retrouverez un thriller, Decision to Live. TMC vous propose une comédie avec Veuillez nous excuser pour la gêne occasionnée. Sur TFX, vous retrouverez une comédie, La Boom. Et pour finir, sur Gulli, vous retrouverez une comédie avec Les Vacances de Mr Bean. Des séries, des documentaires, des films, du direct, des rediffusions. Il y en a pour tous les goûts à la télévision. A bientôt et merci d'écouter Delta FM.
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2: Bonjour à tous, à la une de l'actualité, un cessez-le-feu fragile mais toujours en vigueur entre Washington et Téhéran. Des frappes américaines ont visé des installations militaires iraniennes après l'attaque de 3 navires américains dans le détroit d'Ormuz. Donald Trump parle d'une broutille tout en menaçant l'Iran de frappes plus violentes sans accord rapide. De son côté, Téhéran accuse les États-Unis d'avoir violé la trêve. 1500 navires restent piégés dans le détroit. Le MV Ondius, sous surveillance, est attendu ce week-end Canaries. 5 Français toujours à bord du navire de croisière touché par l'antivirus ne présentent aucun symptôme inquiétant selon le ministre des Affaires étrangères. Leur rapatriement se prépare. 8 autres Français ont été identifiés comme cas contact après un vol entre Sainte-Hélène et Johannesburg avec une personne contaminée. L'un d'eux a de légers symptômes. Il a été placé à l'isolement dans l'attente de tests. Les commémorations de la victoire du 8 mai 1945 aujourd'hui à Paris. Emmanuel Macron va remonter ce matin les Champs-Élysées avant de raviver la flamme du soldat inconnu sous l'Arc de Triomphe. Plusieurs stations de métro sont fermées pour l'occasion dans la capitale. Et en football, Strasbourg éliminé de la Ligue Conférence hier soir en demi-finale après sa défaite face au Rayo Vallecano 1-0. Belle journée à tous.
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4: En ce vendredi 8 mai sur Delta FM, terre de Camargue, une matinée avec très peu de nuages à l'horizon et dans l'après-midi, le ciel devrait légèrement se voiler. Au niveau des températures, la minimale sera à 11 et la maximale à 21 avec un léger vent assez doux de 15 km/h. Concernant le week-end à venir, demain, donc samedi, des orages sont prévus uniquement durant la soirée et la nuit. Dans la journée, un ciel voilé sera cependant présent avec une température aux alentours des 21 degrés. Concernant ce dimanche, de la pluie est prévue durant la matinée et le ciel devrait se découvrir durant l'après-midi. Moi, je vous souhaite une bonne journée et une bonne fête aux désirés.
5: Bonjour à toutes et tous, et quel plaisir de vous retrouver pour ce vendredi 8 mai. Alors que vous profitiez de ce pont printanier ou que vous soyez déjà actif, eh bien, vous êtes les bienvenus sur Delta FM. C'est l'excellent matin et je suis Tom et on reste ensemble jusqu'à 10h pour démarrer ce long week-end en musique. Alors au programme ce matin, les pépites qui font vibrer l'Irlande, la petite et la grande histoire du 8 mai 1945 et le programme des balles pour faire la fête sur la place Saint-Louis. Allez, on commence tout de suite avec Jordan Raquet et Tom McFarland. Voici Easy to Love et très bon réveil et très bon 8 mai sur Delta FM Tard de Camargue.

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1: Bonjour à tous, c'est l'heure de l'horoscope de ce 8 mai avec les béliers. Vos valeurs auront beaucoup d'importance aujourd'hui et vous ne laisserez rien passer. Taureau, prenez du temps pour vos amis, certains ont besoin de vous et de vos bons conseils. Les gémeaux, vous n'agirez pas avec votre logique habituelle, aujourd'hui ce sera un peu le flou complet. Les cancers, vous rencontrerez des personnes aussi passionnées que vous. Lion, vous avez besoin de changements, ça tombe bien, de nouvelles perspectives devraient se présenter à vous. Vierge, même si vous êtes très plébiscitée, gardez la tête sur vos épaules. Aujourd'hui, tout ce qui comptera sera votre famille et uniquement votre famille. Les scorpions, votre rythme de vie vous fatigue. Profitez-en aujourd'hui et prenez le temps de vous reposer. Les sagittaires, vos connaissances vous seront utiles. Ne baissez pas les bras, le succès est tout proche. Capricorne, il y a des rencontres dans l'air. Montrez-vous audacieux et oubliez votre légendaire timidité. Les Verseaux, vous aurez besoin de vous isoler pour retrouver votre calme. Et puis les poissons, vous communiquerez avec enthousiasme et vos amis aimeront votre vision des choses. Très bonne journée à tous.

0: Carry On par Jungle sur Delta FM Terre de Camargue. Allez, comme chaque jour, on retrouve Nicolas pour l'actualité locale et régionale.
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2: Bonjour à tous, la lutte contre les moustiques s'intensifie. Du côté de la Grande Motte, la municipalité a lancé de nouvelles opérations de démoustication après les fortes pluies des derniers jours du côté de la ville et du département. Des traitements anti-larvaires sont actuellement en cours sur la commune où les conditions météo favorisent fortement la prolifération du moustique tigre. Une pétition citoyenne a d'ailleurs recueilli déjà près de 900 signatures pour réclamer un plan d'action renforcé. La mairie appelle aussi les habitants à éliminer les eaux stagnantes autour des habitations. C'est une bonne nouvelle pour les nageurs nîmois. Le bassin intérieur du complexe aquatropique va rouvrir demain samedi. L'équipement était fermé depuis un mois et demi après des dégâts causés par de violentes rafales de vent sur la toiture. Les réparations sont désormais terminées. Le centre aquatique accueillera de nouveau le public 7 jours sur 7. Une réouverture très attendue à l'approche des beaux jours. Le CHU de Nîmes mise sur l'innovation contre le cancer du foie. L'hôpital vient de lancer le projet Quantum Nemosa autour du robot Epion, une technologie française assistée par intelligence artificielle. L'objectif, traiter les tumeurs avec une précision inédite. Réduire fortement les risques de récidive et selon CHU, ce nouvel outil pourrait faire passer le taux de rechute locale de 30 à 10%. Nîmes espère ainsi devenir un centre de référence de cancérologie mini-invasive. À Vauvert, la seconde édition de la journée de l'avenir de la tauromachie se tient aujourd'hui. Événement parrainé par le matador El Rafi, mettra à l'honneur les jeunes talents de l'aficion avec un boisine ce matin, puis une novillada sans picador cet après-midi. Plusieurs écoles taurines du sud seront représentées pour l'événement. En sport et en rugby, à 35 ans, Mamadou Diaby va connaître sa première titularisation avec Montpellier demain samedi face à Montauban en top 14. Arrivé au MHR en cours de saison après son départ de Perpignan, le troisième ligne assure avoir rapidement trouvé sa place dans le groupe montpelliérain. Son avenir au club reste encore incertain alors qu'il sera en fin de contrat à l'issue de la saison. Et puis du football également, rien n'est fini pour le Nîmes Olympique dans sa quête de monter en Ligue 3. Les Crocos qui reçoivent Istres, ce sera là aussi demain samedi au stade des Antonins à compter de 18h. Très bonne journée sur Delta FM.

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1: Des antirides inattendues. Contre les rides, dormez sur le dos. Il semblerait que dormir dans certaines positions favoriserait l'apparition de rides de surface au réveil, qui finissent par ne plus disparaître dans la matinée. Se coucher sur le côté augmenterait les risques de ridules au niveau des joues et du menton, tandis que dormir sur le ventre favoriserait leur apparition sur le front. Le mieux serait donc de s'endormir sur le dos pour réduire la survenue des rides. Portez vos lunettes. Le mouvement répétitif au niveau du visage, tel que froncer les sourcils, sollicite les muscles faciaux et peuvent donc entraîner la formation de rides de surface. C'est pour cela qu'il est conseillé de porter ses lunettes de vue et des verres solaires en cas de forte luminosité. Ils évitent de plisser les yeux et protègent leur contour des UV. Craquer pour le cacao. Et oui, ce dernier contient un niveau élevé en certains flavanols qui protègent la peau des méfaits du soleil. Il stimule également la circulation des cellules sanguines et rendrait la peau plus douce. Manger du poisson. Manger plus de saumon ou de tout autre poisson pêché en mer froide. Ils sont très riches en protéines. Or, ces substances sont indispensables à la régénération des tissus cutanés. Ce type de poisson est également bourré d'acides gras, les fameux oméga-3, qui conservent la peau jeune et belle en la nourrissant. L'eau du robinet décape trop la peau. Elle détruit sa barrière lipidique naturelle qui protège en partie les tissus cutanés de l'apparition de rides. Se laver trop souvent le visage, plusieurs fois par jour, revient donc à exposer sa peau à l'apparition de rides. La solution, préférer un gel nettoyant formulé spécialement pour le visage. AA, des antirides naturelles. Ces acides naturels de fruits nettoient les couches supérieures des cellules de la peau. Ils réduisent ainsi l'apparition des rides et ridules, en particulier sur le pourtour des yeux. Le teint débarrassé de ses peaux mortes redevient lumineux. Attention, les AA acides de fruits sont mieux tolérés par les peaux grasses que par les peaux sèches, sensibles ou réactives. Les AA sont des acides naturellement présents dans les fruits et les plantes, mais aussi dans les produits lactés. Acide lactique dans le miel ou le lait fermenté.

Nous sommes aujourd'hui le 8 mai, journée où nous souhaitons une bonne fête aux Désiré et Boniface. Bon anniversaire à vous qui êtes nés un 8 mai, c'est un point en commun que vous avez avec le tennisman Benoît Paire, Enrique Iglesias, François Brunel, également Laurence Boccolini, Michel Gondry, Marie-Myriam, Isabelle Alonso, Catherine Laborde et Fernandelle. Ça s'est passé un 8 mai 1429. Jeanne d'Arc oblige les Anglais à lever le siège d'Orléans. 1886, c'est l'invention du cola. 1945, la capitulation de l'Allemagne nazie. Et puis le dicton du jour, à la Saint-Désiré, tu peux découvrir ton nez. Très bonne journée à tous.

Adèle et Robin avec toi sur Delta FM Terre de Camargue. Allez, on s'envole pour l'île d'Emeraude avec le Top Shazam Irlande. Qui avons-nous dans ce top 3 ? Eh bien, à la troisième place, on retrouve la douceur de MDB avec Angels Above Me. Juste devant, en deuxième position, les incontournables Chemical Brothers avec le titre Go. Mais le morceau qui tourne en boucle dans tous les pubs et les radios de Dublin en ce moment, c'est de la country moderne. On découvre le numéro 1. Voici Ella Langley avec Choosing Texas sur Delta FM.

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1: Bonjour à tous, à la une de l'actualité, le Paris Saint-Germain défendra bien son titre en Ligue des Champions. Les Parisiens se sont qualifiés pour la finale de la compétition après le nul 1 partout au match retour des demi-finales face au Bayern Munich hier soir. Le PSG s'était imposé 5 à 4 au match aller. La finale, ce sera le 30 mai prochain face à Arsenal. Eux aussi visent une finale européenne, les Strasbourgeois, mais en Ligue Conférence. Le Racing affronte le Rayo Vallecano à domicile. Ce soir, au match aller en Espagne, les Strasbourgeois s'étaient inclinés 1-0. Ils doivent donc absolument s'imposer. Coup d'envoi à 21h. En handball, pas de Final Four de Ligue des Champions pour Nantes. En revanche, les Nantais ont été éliminés par Barcelone en quart de finale hier soir lors du match retour. Défaite 31 à 21, les Nantais avaient aussi été battus au match aller. En tennis, le Masters 1000 de Rome, seule Léolia Jeanjean s'est qualifiée pour le deuxième tour hier. Elle affrontera aujourd'hui Jasmine Paolini, Loïs Boisson, Adrienne Manarino et Alexandre Muller ont été éliminés. Suite du premier tour aujourd'hui pour les hommes, sur les courts, trois Français, Terence Atman, Valentin Royer et Giovanni Mpechi Pericard. Son match a été interrompu hier soir lors du premier set. Et puis en tennis de table, les deux équipes de France se sont qualifiées pour les quarts de finale des championnats du monde par équipe. Les hommes ont sorti le Portugal et affrontent le Brésil aujourd'hui. Les femmes ont éliminé l'Italie et retrouvent la Roumanie. Voilà pour l'essentiel de l'actu sportive.

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2: Dans votre agenda de ce vendredi 8 mai sur Delta FM Terre de Camargue, aux arènes de Saint-Laurent-des-Gouzes, le club taurin Loubando propose une course dans le cadre du Printemps des Royales. La manade Somade est à l'honneur pour une royale à l'avenir, mettant en avant les traditions camarguaises entre sport, culture et patrimoine. Cet événement célèbre le lien fort entre les humains et les taureaux, un rendez-vous incontournable pour les amateurs de traditions locales, une ambiance authentique au cœur de la Camargue. Le Printemps des Royales se sera retrouvé ce vendredi 8 mai à 16h à Rennes de Saint-Laurent-des-Gouzes. Au domaine de Mirabeau, ce festival mêle musique, spectacle et convivialité. Tout au long de la journée, le public profite d'un marché d'artisans et de spectacles et d'animations variées. Le soir, la fête continue avec un concert aux sonorités zouk et kumpa. L'événement met aussi en avant des valeurs fortes autour du local, du partage et de la culture. Un moment festif intergénérationnel dans un cadre engagé. Samba Bouffon Festival se sera retrouvé ce vendredi 8 mai de 14h à minuit au domaine de Mirabeau à Fabrègues. À Place du Griffe, cette balade artistique invite à une immersion sensible à la nature. Le public est guidé à travers des paysages jusqu'à un espace de rencontre avec des artistes. Musique, poésie et présence scénique se mêlent pour recréer un moment hors du temps. La balade se termine par une dégustation de produits locaux, une expérience à vivre entre nature, art et partage. Sama Alei sera retrouvé ce vendredi 8 mai de 17h à 19h30. 30, place du Griffe à Montignargues. Excellente sortie à vous avec Delta FM.
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1: On se retrouve avec les idées de lecture proposées par le réseau des médiathèques en Terre de Camargue. Et cette semaine, on retrouve Saba. Bonjour.
2: Bonjour. De l'humour pour traiter de la question de la différence avec cet album intitulé « Le flamand vert », écrit par Elsa de Vernois et illustré par Maureen Poignonec aux éditions L'École des loisirs. Un album malicieux qui célèbre la différence et l'acceptation de soi. À travers l'histoire insolite de ce flamand pas comme les autres, l'auteur nous invite à repenser la différence et l'originalité sous un angle tendre et amusant. Contrairement à ses congénères roses, ce flamand arbore une couleur inhabituelle qui intrigue et interroge. Cette histoire nous invite à voir la singularité comme une richesse plutôt qu'un défaut. Un album tendre et réjouissant qui rappelle aux petits et aux grands que la vraie beauté réside dans ce qui nous rend unique.
1: Un petit extrait.
2: Un matin, au bord de l'étang apparaît un étrange flamand. Toutes les têtes se tournent vers lui brusquement. « C'est qui celui-là ? On ne le connaît pas. Il est bizarre, non ? T'es qui, toi ? On ne t'a jamais vu dans le coin, que viens-tu faire là ?»« Mon étang s'est asséché, » répond le nouveau. « Alors j'ai voulu déménager. » « Mais pourquoi t'es comme ça ?»« Ben, je suis un flamand, comme vous. »« Comme nous, s'étonnent les flamands roses. » »« Eh bien, il va falloir que tu nous le prouves. »
1: Et on rappelle la référence ?
2: Le flamand vert, écrit par Elsa de Vernois et illustré par Maureen Poignonec aux éditions L'École des loisirs.
1: Et c'est à retrouver sur le réseau des médiathèques en Terre de Camargue. Merci.
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0: Happy Day par Honey sur Delta FM Tard de Camargue. Et allez, dans quelques instants, il est 8h, ce qui veut dire que l'on retrouve les infos nationales et internationales. Dans quelques instants, juste après Naman ou encore Jake et Meia avec Extra. 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
2: Bonjour à tous. À la une de l'actualité, un cessez-le-feu fragile mais toujours en vigueur entre Washington et Téhéran. Des frappes américaines ont visé des installations militaires iraniennes après l'attaque de 3 navires américains dans le détroit d'Ormuz. Donald Trump parle d'une broutille tout en menaçant l'Iran de frappes plus violentes sans accord rapide. De son côté, Téhéran accuse les États-Unis d'avoir violé la trêve. 1500 navires restent piégés dans le détroit. Le MV Ondius sous surveillance est attendu ce week-end aux Canaries. 5 Français toujours à bord du navire de croisière touché par l'antivirus ne présentent aucun symptôme inquiétant selon le ministre des Affaires étrangères. Leur rapatriement se prépare. 8 autres Français ont été identifiés comme cas contact après un vol entre Sainte-Hélène et Johannesburg avec une personne contaminée. L'un d'eux a de légers symptômes. Il a été placé à l'isolement dans l'attente de test. Les commémorations de la victoire du 8 mai 1945 aujourd'hui à Paris. Emmanuel Macron va remonter ce matin les Champs-Élysées avant de raviver la flamme du soldat inconnu sous l'Arc de Triomphe. Plusieurs stations de métro sont fermées pour l'occasion dans la capitale. Et en football, Strasbourg éliminé de la Ligue Conférence hier soir en demi-finale après sa défaite face au Rayo Vallecano 1-0. Belle journée à tous.
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4: En ce vendredi 8 mai sur Delta FM Terre de Camargue, une matinée avec très peu de nuages à l'horizon et dans l'après-midi le ciel devrait légèrement se voiler. Au niveau des températures, la minimale sera à 11 et la maximale à 21 avec un léger vent assez doux de 15 km/h. Concernant le week-end à venir, demain, donc samedi, des orages sont prévus uniquement durant la soirée et la nuit. Dans la journée, un ciel voilé sera cependant présent avec une température aux alentours des 21 degrés. Concernant ce dimanche, de la pluie est prévue durant la matinée et le ciel devrait se découvrir durant l'après-midi. Moi, je vous souhaite une bonne journée et une bonne fête aux désirés.
5: Merci Enzo pour cette météo et on reprend l'excellent matin donc pour cette deuxième heure avec un titre qui sent bon le soleil, qui sent bon la danse, qui donne juste envie de se déhancher. Je pense que je vais me lever pendant la chanson tellement c'est une chanson qui bouge quoi, qui donne envie. Et bien c'est DJ Snake avec J Balvin et Taiga. C'est Loco Contigo tout de suite sur Delta FM. Très bonne matinée.

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1: Bonjour à tous, c'est l'heure de l'horoscope de ce 8 mai avec les béliers. Vos valeurs auront beaucoup d'importance aujourd'hui, vous ne laisserez rien passer. Taureau, prenez du temps pour vos amis, certains ont besoin de vous et de vos bons conseils. Les gémeaux, vous n'agirez pas avec votre logique habituelle, aujourd'hui ce sera un peu le flou complet. Les cancers, vous rencontrerez des personnes aussi passionnées que vous. Lion, vous avez besoin de changement, ça tombe bien, de nouvelles perspectives devraient se présenter à vous. Vierge, même si vous êtes très plébiscitée, gardez la tête sur vos épaules. Aujourd'hui, tout ce qui comptera sera votre famille et uniquement votre famille. Les scorpions, votre rythme de vie vous fatigue. Profitez-en aujourd'hui et prenez le temps de vous reposer. Les sagittaires, vos connaissances vous seront utiles, ne baissez pas les bras, le succès est tout proche. Capricorne, il y a des rencontres dans l'air, montrez-vous audacieux et oubliez votre légendaire timidité. Les Verseaux, vous aurez besoin de vous isoler pour retrouver votre calme. Et puis les poissons, vous communiquerez avec enthousiasme et vos amis aimeront votre vision des choses. Très bonne journée à tous.

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0: Swing à Bellevue par Moreno Trio sur Delta FM Tard de Camargue. Allez, tout de suite, c'est l'actualité locale et régionale avec Nicolas.
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2: Bonjour à tous, la lutte contre les moustiques s'intensifie. Du côté de la Grande Motte, la municipalité a annoncé de nouvelles opérations de démoustication après les fortes pluies des derniers jours du côté de la ville et du département. Des traitements anti-larvaires sont actuellement en cours sur la commune où les conditions météo eh bien, favorisent fortement la prolifération du moustique tigre. Une pétition citoyenne a d'ailleurs recueilli déjà près de 900 signatures pour réclamer un plan d'action renforcé. La mairie appelle aussi les habitants à éliminer les eaux stagnantes autour des habitations. C'est une bonne nouvelle pour les nageurs nîmois. Le bassin intérieur du complexe aquatropique va rouvrir demain samedi. L'équipement était fermé depuis un mois et demi après des dégâts causés par de violentes rafales de vent sur la toiture. Les réparations sont désormais terminées. Le centre aquatique accueillera de nouveau le public 7 jours sur 7. Une réouverture très attendue à l'approche des beaux jours. Le CHU de Nîmes mise sur l'innovation contre le cancer du foie. L'hôpital vient de lancer le projet Quantum Nemosa autour du robot Epion, une technologie française assistée par intelligence artificielle. L'objectif, traiter les tumeurs avec une précision inédite, réduire fortement les risques de récidive. Et selon CHU, ce nouvel outil pourrait faire passer le taux de rechute locale de 30 à 10%. Nîmes espère ainsi devenir un centre de référence de cancérologie mini-invasive. À Vauvert, la seconde édition de la journée de l'avenir de la tauromachie se tient aujourd'hui. Événement parrainé par le matador El Rafi, mettra à l'honneur les jeunes talents d'Aficion avec un boisine ce matin, puis une noviada sans picador cet après-midi. Midi, plusieurs écoles taurines du Sud seront représentées pour l'événement. En sport et en rugby, à 35 ans, Mamadou Diaby va connaître sa première titularisation avec Montpellier demain samedi face à Montauban en top 14. Arrivé au MHR en cours de saison après son départ de Perpignan, le troisième ligne assure avoir rapidement trouvé sa place dans le groupe montpelliérain. Son avenir au club reste encore incertain alors qu'il sera en fin de contrat à l'issue de la saison. Et puis du football également, rien n'est fini pour le Nîmes Olympique dans sa quête de monter en Ligue 3. Les Crocos qui reçoivent Istres. Ce sera là aussi demain samedi au stade des Antonins à compter de 18h. Très bonne journée sur Delta FM.
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2: Votre soirée TV de ce vendredi 8 mai, coup de cœur du jour pour Jamais Seul. En 1942, la Finlande s'allie à l'Allemagne nazie dans un contexte de guerre marqué par des choix politiques lourds de conséquences. Dans l'ombre, une opération secrète est organisée par des autorités pour livrer des réfugiés juifs à la Gestapo. Cette décision met en danger des hommes, des femmes et des familles entières. Derrière cette mécanique implacable, des vies innocentes sont menacées. Face à cette injustice, un homme âgé choisit de ne pas rester silencieux. Seul, il décide de s'occuper de cette opération et risque sa propre vie. Animé par ses convictions, il entreprend de contrecarrer les plans des autorités. Son courage le pousse à agir malgré le danger et l'isolement. Dans une atmosphère de tension constante, chaque action devient décisive. Il doit faire preuve de ruse et de détermination pour espérer sauver ses réfugiés. Ce combat solitaire, face à un système puissant, prend une dimension profondément humaine. Son engagement pourrait bien changer le destin de ceux qu'il tente de protéger. Vous retrouverez Jamais Seul sur Arte. Également ce soir sur votre petit écran, sur TF1, vous retrouverez un divertissement en inédit, Mask Singer. France 2 vous propose en inédit un épisode de la série policière Tropique Criminel. Sur France 3, vous retrouverez un divertissement 50 ans de numéro 1, Les Carpentiers. France 5 vous propose de la musique classique avec Opéra de Paris, Roméo, Juliette, Thomas et les autres. Sur France 4, vous retrouverez un thriller, Decision to Live. TMC vous propose une comédie avec Veuillez nous excuser pour la gêne occasionnée. Sur TFX, vous retrouverez une comédie, La Boom. Et pour finir, sur Gulli, vous retrouverez une comédie avec Les Vacances de Mr Bean. Des séries, des documentaires, des films, du direct, des rediffusions, il y en a pour tous les goûts à la télévision. A bientôt et merci d'écouter Delta FM.
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Delta FM met les yeux dans le projo. Et ça y est, il est sorti en salle et vous pouvez en profiter après plusieurs reports. Le biopic consacré à Michael Jackson est à voir sur grand écran. Michael, réalisé par Antoine Fuqua, est porté par nul autre que le neveu du roi de la pop, Jafar Jackson. Le film retrace une grande partie de la vie du chanteur, de ses débuts au sein des Jackson 5 à sa carrière solo, jusqu'au concert mythique au stade de Wembley à Londres lors de sa tournée mondiale Bad en 1988. Un portrait cinématographique de la vie de l'un des artistes les plus influents de notre époque. Un film qui raconte son histoire au-delà de la musique, depuis donc la découverte d'un talent hors du commun en tant que leader des Jackson 5, jusqu'à l'artiste visionnaire dont l'ambition créative a alimenté une quête incessante pour devenir le plus grand artiste au monde. Alors, qu'en ont pensé les premiers spectateurs? Eh bien, ils ont été particulièrement impressionnés, d'après le site Allociné, par la performance de Jafar Jackson qui incarne son oncle avec aisance, un biopic musical qui a séduit le public, notamment les plus grands fans de la star, grâce à une immersion musicale réussie. Cependant, certains spectateurs reprochent au film d'être trop lisse et aseptisé, manquant de profondeur sur les zones d'ombre qui entourent encore la vie de Michael Jackson, un montage jugé par certains trop rapide, omettant des pans entiers de sa carrière. Mais globalement, c'est un biopic qui séduit le grand public par son immersion musicale et donc par la performance bluffante de Jafar Jackson. Du côté de la presse, je vous lis trois critiques qu'on peut retrouver sur Allociné. Ce portrait positif couvrant l'enfance et le début de la carrière solo de la superstar s'arrête bien avant les accusations d'agression sexuelle et de pédophilie. Dans ce cinéma mausolée, Michael a l'innocence d'un enfant comme béni des dieux. Autre critique, on serait fort curieux de découvrir comment le réalisateur pourra alors traiter la déchéance de Michael Jackson sans désavouer les victimes et sans enrager la famille et les fans. En attendant, une réponse à cette question, Michael et ses sept de concerts galvanisantes montre ce qu'il y avait de meilleur dans la star, son art. Et autre critique qui dit que la nostalgie nous gagne sans effort. La note moyenne de la presse sur le site Allociné, c'est 2,4. Du côté des spectateurs, c'est bien plus positif. On est à

4,1. Et pourquoi pas, vous-même allez vous faire votre propre avis. Si c'est le cas, n'hésitez pas à nous envoyer un petit mail pour nous donner votre avis sur ce film sur contact@delta-fm.com et bonne séance à vous dans nos cinémas locaux.

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Benabar, elle danse sur Delta FM. Allez, comme chaque vendredi, eh bien, je vous propose de retrouver le mot de la semaine. Et aujourd'hui, forcément, c'est commémoration. Et oui, il y a 81 ans aujourd'hui, la Seconde Guerre mondiale prenait fin en Europe. Mais saviez-vous que ce n'est pas tout à fait un armistice? Alors, contrairement à 1918, on parle ici de capitulation. Les Alliés ont refusé de négocier avec les successeurs d'Hitler. C'était une reddition totale et sans condition. Autre anecdote, si nous fêtons le 8 mai, les Russes, eux, fêtent le 9 mai. Pourquoi? Eh bien, à cause tout simplement du décalage horaire. La signature à Berlin a eu lieu à 23h, à laquelle il était déjà minuit passé à Moscou. Enfin, sachez que ce jour n'a pas toujours été férié. Il a fallu attendre 1981 et l'arrivée de François Mitterrand pour que le 8 mai retrouve définitivement son caractère chômé. Voilà, c'était les petites anecdotes autour de ce 8 mai. On continue en musique avec ADMT. Voici Turn the Page sur Delta FM.

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1: À la Grande Motte, un établissement recherche un crêpier ou une crêpière expérimentée pour rejoindre son équipe durant la saison. Spécialiste du tournage, vous assurerez la préparation des pâtes, la cuisson et le garnissage des galettes en veillant scrupuleusement à la régularité, au goût et à la présentation des assiettes. Ce poste demande une maîtrise technique indispensable pour répondre aux standards de qualité de l'enseigne tout en respectant les normes d'hygiène et de sécurité alimentaire. Le profil recherché doit faire preuve de rapidité, de précision et d'une grande autonomie durant le service. Une expérience préalable en crêperie sera particulièrement appréciée pour intégrer efficacement l'équipe en place. Au-delà de la technique, votre sens de l'organisation et votre souci de la satisfaction client seront vos meilleurs atouts. Le contrat proposé est un CDD de 6 mois à temps partiel sur une base de 30 heures par semaine. Vous travaillerez en journée, incluant les week-ends et les jours fériés. La rémunération est fixée sur un taux horaire brut de 12,02 €.
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Talisco avec Wah Wah Wah sur Delta FM Terre de Camargue. Eh bien, l'heure est terminée et on est reparti donc dans quelques instants pour une troisième et dernière heure de l'excellent matin. Les infos arrivent donc, infos nationales et internationales. Et puis moi, je vous propose de patienter les infos avec un peu de musique, notamment Zélie, Je ne serai jamais, ou encore tout de suite Diego El Cigala avec Luna de Plata. Très bonne matinée sur Delta FM.

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0: Il est 9h.
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2: Bonjour à tous. L'essentiel de l'actualité, les routes restent chargées aujourd'hui en ce week-end prolongé du 8 mai. Bison futé voit orange aujourd'hui dans le sens des départs, notamment en Île-de-France et en Auvergne-Rhône-Alpes. Il est conseillé de prendre la route après 17h pour éviter les gros ralentissements. Trafic particulièrement dense aussi sur l'A7 jusqu'à 19h, tout comme dans le tunnel du Mont-Blanc ce matin. Probable que 2027 devienne l'année la plus chaude jamais enregistrée. Alerte de l'Observatoire européen Copernicus. Ce matin, elle pourrait dépasser 2024. Les océans devraient battre des records de température en ce mois de mai. Phénomène accentué par le retour d'El Niño. Il provoque notamment des fortes pluies et des vagues de chaleur. Les frappes ont repris entre Américains et Iraniens. Les États-Unis ont visé des installations militaires iraniennes après l'attaque de 3 navires américains dans le détroit d'Ormuz. Donald Trump parle d'une broutille et maintient le cessez-le-feu tout en menaçant l'Iran de frappes plus violentes sans accord rapide. On termine par du football et fin de l'aventure européenne pour Strasbourg hier soir, éliminé aux portes de la finale en Ligue Conférence. Les Alsaciens ont perdu face au Rayo Vallecano à domicile 1-0. Belle journée à tous.
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3: En ce vendredi 8 mai sur Delta FM, terre de Camargue, une matinée avec très peu de nuages à l'horizon et dans l'après-midi, le ciel devrait légèrement se voiler. Au niveau des températures, la minimale sera à 11 et la maximale à 21 avec un léger vent assez doux de 15 km/h. Concernant le week-end à venir, demain, donc samedi, des orages sont prévus uniquement durant la soirée et la nuit. Dans la journée, un ciel voilé sera cependant présent avec une température aux alentours des 21 degrés. Concernant ce dimanche, de la pluie est prévue durant la matinée et le ciel devrait se découvrir durant l'après-midi. Moi, je vous souhaite une bonne journée et une bonne fête aux désirés.
4: C'est parti pour la troisième et dernière heure de l'excellent matin. Merci pour votre fidélité et bienvenue à vous si vous nous rejoignez. Pour démarrer cette troisième heure, eh bien, je vous propose de retrouver Ville d'Argent par la grande Majora sur Delta FM.

Nous sommes aujourd'hui le 8 mai, journée où nous souhaitons une bonne fête aux Désirés et Boniface. Bon anniversaire à vous qui êtes né un 8 mai, c'est un point en commun que vous avez avec le tennisman Benoît Paire, Enrique Iglesias, François Brunel, également Laurence Boccolini, Michel Gondry, Marie-Myriam, Isabelle Alonso, Catherine Laborde et Fernandel. Ça s'est passé un 8 mai 1429. Jeanne d'Arc oblige les Anglais à lever le siège d'Orléans. 1886, c'est l'invention du cola. 1945, la capitulation de l'Allemagne nazie. Et puis le dicton du jour, à la Saint-Désiré, tu peux découvrir ton nez. Très bonne journée à tous.

0: Troisième Sexe par Indochine et Christina de Queens sur Delta FM Tard de Camargue. Et tout de suite, c'est l'actualité locale et régionale avec Nicolas.
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2: Bonjour à tous, la lutte contre les moustiques s'intensifie. Du côté de la Grande Motte, la municipalité a annoncé de nouvelles opérations de démoustication après les fortes pluies des derniers jours du côté de la ville et du département. Des traitements anti-larvaires sont actuellement en cours sur la commune où les conditions météo eh bien, favorisent fortement la prolifération du moustique tigre. Une pétition citoyenne a d'ailleurs recueilli déjà près de 900 signatures pour réclamer un plan d'action renforcé. La mairie appelle aussi les habitants à éliminer les eaux stagnantes autour des habitations. C'est une bonne nouvelle pour les nageurs nîmois. Le bassin intérieur du complexe aquatropique va rouvrir demain samedi. L'équipement était fermé depuis un mois et demi après des dégâts causés par de violentes rafales de vent sur la toiture. Les réparations sont désormais terminées. Le centre aquatique accueillera de nouveau le public 7 jours sur 7. Une réouverture très attendue à l'approche des beaux jours. Le CHU de Nîmes mise sur l'innovation contre le cancer du foie. L'hôpital vient de lancer le projet Quantum Nemosa autour du robot Epion, une technologie française assistée par intelligence artificielle. L'objectif, traiter les tumeurs avec une précision inédite, réduire fortement les risques de récidive, et selon le CHU, ce nouvel outil pourrait faire passer le taux de rechute locale de 30 à 10%. Nîmes espère ainsi devenir un centre de référence de cancérologie mini-invasive. À Vauvert, la seconde édition de la journée de l'avenir de la tauromachie se tient aujourd'hui. Événement parrainé par le matador El Rafi, mettra à l'honneur les jeunes talents de la Fission, avec un boisine ce matin, puis une novillada sans picador cet après-midi. Plusieurs écoles taurines du Sud seront représentées pour l'événement. En sport, en rugby, à 35 ans, Mamadou Diaby va connaître sa première titularisation avec Montpellier demain samedi face à Montauban en top 14. Arrivé au MHR en cours de saison après son départ de Perpignan, le troisième ligne assure avoir rapidement trouvé sa place dans le groupe montpelliérain. Son avenir au club reste encore incertain alors qu'il sera en fin de contrat à l'issue de la saison. Et puis du football également, rien n'est fini pour le Nîmes Olympique dans sa quête de monter en Ligue 3. Les Crocos qui reçoivent Istres, ce sera là aussi demain samedi au stade des Antonins à compter de 18h. Très bonne journée sur Delta FM.

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2: Dans votre agenda de ce vendredi 8 mai sur Delta FM Terre de Camargue, aux arènes de Saint-Laurent-des-Gouzes, le club taurin Loubando propose une course dans le cadre du Printemps des Royales. La manade Somade est à l'honneur pour une royale à l'avenir, mettant en avant les traditions camarguaises entre sport, culture et patrimoine. Cet événement célèbre le lien fort entre les humains et les taureaux, un rendez-vous incontournable pour les amateurs de traditions locales, une ambiance authentique au cœur de la Camargue. Le Printemps des Royales, ce sera à retrouver ce vendredi 8 mai à 16h à Rennes de Saint-Laurent-des-Gouzes. Au domaine de Mirabeau, ce festival mêle musique, spectacle et convivialité. Tout au long de la journée, le public profite d'un marché d'artisans et de spectacles et d'animations variées. Le soir, la fête continue avec un concert aux sonorités zouk et kumpa. L'événement met aussi en avant des valeurs fortes autour du local, du partage et de la culture. Un moment festif intergénérationnel dans un cadre engagé. Samba Bouffon Festival, ce sera retrouvé ce vendredi 8 mai de 14h à minuit au domaine de Mirabeau à Fabrègues. À Place du Griffe, cette balade artistique invite à une immersion sensible à la nature. Le public est guidé à travers des paysages jusqu'à un espace de rencontre avec des artistes. Musique, poésie et présence scénique se mêlent pour recréer un moment hors du temps. La balade se termine par une dégustation de produits locaux, une expérience à vivre entre nature, art et partage. Sama Alei sera retrouvé ce vendredi 8 mai de 17h à 19h30, Place du Griffe à Montignargue. Excellente sortie à vous avec Delta FM.
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1: 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Allez, on enchaîne avec Vanessa Paradis. Voici Les Épines du Cœur, toujours sur Delta FM.

0: Ladies and gentlemen, mesdames, messieurs, bonsoir. Je suis Mélanie, votre commandant de bord. Bienvenue à bord de l'avion Delta FM Airlines. L'avion est prêt à décoller. Veuillez attacher vos ceintures. Attention au départ.
1: Et aujourd'hui, direction la Côte d'Ivoire, trésor organologique où cohabitent 60 groupes ethniques. Du nord au sud, le paysage sonore change. Alors que le sud vibre au rythme des tambours de bois et des hochets, le nord privilégie les envolées des flûtes et des harpe-luttes. On y trouve des merveilles classées au patrimoine mondial de l'UNESCO, comme le djegélé, ce balafon pentatonique des Sénoufo, ou le kbofé, ces trompes traversières qui rythment la vie des communautés tagbana. Au-delà de cette diversité d'instruments, il existe un art total qui fascine le monde entier, le zaouli. Pratiqué par les communautés Gouro dans les régions de Bouaflé et Zouenoula, le zaouli est un hommage vibrant à la beauté féminine. Ce spectacle unique fusionne la sculpture du masque, le tissage des costumes, le chant et une danse d'une rapidité d'exécution proprement incroyable. Chaque masque raconte une légende et chaque performance est un moment de cohésion sociale intense où les danseurs, sous la supervision des anciens, repoussent les limites de l'esthétique et de l'endurance. C'est une tradition vivante transmise lors de concours intervillages qui célèbre l'identité et la fierté du peuple Gouro. Pour clore cette escale ivoirienne, nous allons écouter un morceau qui capture l'essence même de cet orchestre traditionnel accompagnant le masque, un rythme effréné qui ne laisse personne indifférent. Voici pour vous Tématé avec le titre Zaouli. Très bon vol en compagnie de Delta FM Airlines.

Léonie avec Stay sur Delta FM Tarte de Camargue. Alors aujourd'hui, si vous avez envie de bouger, eh bien rendez-vous au cœur de la cité médiévale, rendez-vous à Aigues-Mortes pour célébrer ce 8 mai. Eh bien la ville organise un grand bal sur la place Saint-Louis dès 18h30. C'est Stéphane Damour et ses chanteuses qui prendront les commandes pour faire une soirée dédiée à la variété française et internationale. C'est donc l'occasion parfaite pour se retrouver en terrasse, profiter de la musique et de la convivialité camarguaise. Allez, on continue la matinée avec Indochine. Voici Sana sur la croix.

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1: Cinéma. Bonjour Camille.
2: Bonjour Tom.
1: Alors on se retrouve pour la programmation du cinéma Marcel Pagnol d'Aigues-Mortes pour ce mercredi 6, jeudi 7 et vendredi 8 mai. Et à l'affiche, nous retrouvons L'Arnaqueuse.
2: Fanny a 30 ans, elle est enceinte et n'en peut plus de vivre chez son père avec Virgile, son compagnon. Alors quand elle tombe sur une offre en or, un appartement viagé dans Paris, elle fonce tête baissée. Mais Mécéna, la vendeuse, est tout sauf mourante.
1: L'Arnaqueuse est donc à retrouver ce mercredi à 16h en séance Ciné Babies et vendredi à 20h30. On retrouve également Michael.
2: L'histoire de Michael Jackson, au-delà de la musique, de la découverte d'un talent hors du commun, jusqu'à l'artiste visionnaire dont l'ambition créative a alimenté une quête incessante pour devenir le plus grand artiste du monde.
1: Michael, c'est à retrouver donc mercredi à 20h30 en version française et puis jeudi et vendredi à 18h en version originale sous-titrée français. Également dans votre cinéma, on retrouve L'Enfant du désert mercredi à 14h. Bridget Jones, Folle de lui, c'est jeudi à 20h30 et en plus, c'est une séance à 5€ puisque c'est une séance exceptionnelle, une séance Ciné Tricot. Et oui, vous pourrez prendre vos aiguilles et votre laine pour pouvoir tricoter au cinéma avec une lumière tamisée, je suppose.
2: Tout à fait. À l'occasion du Ciné Tricot, la séance, elle se déroulera avec l'éclairage afin de pouvoir tricoter, évidemment, ou de profiter simplement autrement du film.
1: Bon, bah magnifique. Également dans votre cinéma, Marcel Pagnol, Bagarre, interdit aux moins de 12 ans, c'est mercredi à 18h30. Pour le meilleur, vendredi à 16h. Le dernier pour la route, en version originale sous-titrée française, c'est jeudi à 16h. Et on termine avec la séance Ciné Kids, toujours au tarif de 4€ pour les plus petits que pour les plus grands. C'est toujours aussi à 10h le mercredi. Et puis on retrouve Les Contes du Pommier. N'oubliez pas que vous pouvez retrouver le programme complet de votre cinéma sur le site cinéma-aigues-mortes.com. Merci beaucoup Camille.
2: Merci Tom, à bientôt.
1: À bientôt.

et Stéphanie avec découverte d'un album. Nous, on se quitte avec Muse. Voici Be With You. Je vous souhaite un excellent vendredi, un super week-end en Terre de Camargue. Et puis, on se retrouve lundi. Tchuss!

0: 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Il est 10h. 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
2: Bonjour à tous. L'essentiel de l'actualité, les routes restent chargées aujourd'hui en ce week-end prolongé du 8 mai. Bison futé voit orange aujourd'hui dans le sens des départs, notamment en Île-de-France et en Auvergne-Rhône-Alpes. Il est conseillé de prendre la route après 17h pour éviter les gros ralentissements. Trafic particulièrement dense aussi sur l'A7 jusqu'à 19h, tout comme dans le tunnel du Mont-Blanc ce matin. Probable que 2027 devienne l'année la plus chaude jamais enregistrée. Alerte de l'Observatoire européen Copernicus ce matin. Elle pourrait dépasser 2024. Les océans devraient battre des records de température en ce mois de mai. Phénomène accentué par le retour d'El Niño. Il provoque notamment des fortes pluies et des vagues de chaleur. Les frappes ont repris entre Américains et Iraniens. Les États-Unis ont visé des installations militaires iraniennes après l'attaque de 3 navires américains dans le détroit d'Ormuz. Donald Trump parle d'une broutille et maintient le cessez-le-feu tout en menaçant l'Iran de frappes plus violentes sans accord rapide. On termine par du football et fin de l'aventure européenne pour Strasbourg hier soir, éliminé aux portes de la finale en Ligue Conférence. Les Alsaciens ont perdu face au Rayo Vallecano à domicile 1-0. Belle journée à tous.

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1: Et dans l'actualité musicale, les légendes ne meurent jamais. Elles sortent des albums. Mick Jagger et Keith Richards, 82 ans, accompagnés de Ronnie Wood, 78 ans, viennent d'annoncer officiellement leur 25e album studio, Foreign Tongues, les langues étrangères. L'annonce a été orchestrée avec malice via le site The Cockroaches, un vieux pseudonyme utilisé par le groupe pour ses concerts secrets. Pour nous faire patienter jusqu'au 10 juillet, un premier single intitulé In the Stars est déjà disponible. Ce nouvel opus, produit par le talentueux Andrew Watt, promet un son pur stonien et réserve des surprises de taille. La présence posthume du batteur Charlie Watts sur certains titres, mais aussi des collaborations avec Paul McCartney, Robert Smith de The Cure et Chad Smith des Red Hot Chili Peppers. Lors du lancement à New York, Jagger a résumé l'esprit du groupe en une phrase « Oui, nous nous amusons toujours beaucoup ». Ensuite, c'est une issue judiciaire plutôt clémente pour Britney Spears. Après son arrestation le 4 mars dernier pour conduite sous l'emprise de l'alcool et de stupéfiants, la chanteuse de 44 ans a plaidé coupable de conduite imprudente. L'accord conclu avec le procureur lui permet d'éviter la prison. Elle est condamnée à 12 mois de sursis avec mise à l'épreuve. En contrepartie, Britney s'est engagée à poursuivre un suivi régulier avec un professionnel de santé mentale. Son avocat a tenu à souligner les changements positifs entrepris par l'artiste qui avait déjà entamé une cure de désintoxication de son plein gré juste après les faits. Une nouvelle qui rassure les fans, bien que l'inquiétude sur son état général demeure. Et pour finir, le retour nostalgique tant attendu des Pussycat Dolls vire au cauchemar outre-Atlantique. Le groupe mené par Nicole Scherzinger a annoncé l'annulation de la quasi-totalité de sa tournée nord-américaine en cause des ventes de billets catastrophiques. Malgré des promotions agressives à $30 la place, des milliers de sièges restent vides. Seule une date est maintenue aux USA, une apparition symbolique lors de la WeHo Pride à West Hollywood le 6 juin. Que les fans français se rassurent toutefois, pour l'instant, les dates européennes ne sont pas touchées. Le concert à l'Accor Arena de Bercy est toujours prévu pour le 19 septembre et plusieurs dates sur le vieux continent affichent déjà complet. Le groupe semble payer les frais d'un secteur des tournées saturées après des annulations similaires pour Meghan Trainor ou Zayn Malik. Voilà, c'est tout pour l'actualité musicale cette semaine sur Delta FM.
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1: À la Grande Motte, un établissement recherche un crêpier ou une crêpière expérimentée pour rejoindre son équipe durant la saison. Spécialiste du tournage, vous assurerez la préparation des pâtes, la cuisson et le garnissage des galettes en veillant scrupuleusement à la régularité, au goût et à la présentation des assiettes. Ce poste demande une maîtrise technique indispensable pour répondre aux standards de qualité de l'enseigne tout en respectant les normes d'hygiène et de sécurité alimentaire. Le profil recherché doit faire preuve de rapidité, de précision et d'une grande autonomie durant le service. Une expérience préalable en crêperie sera particulièrement appréciée pour intégrer efficacement l'équipe en place. Au-delà de la technique, votre sens de l'organisation et votre souci de la satisfaction client seront vos meilleurs atouts. Le contrat proposé est un CDD de 6 mois à temps partiel sur une base de 30 heures par semaine. Vous travaillerez en journée, incluant les week-ends et les jours fériés. La rémunération est fixée sur un taux horaire brut de 12,02 €.
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1: 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Lucille est une photographe reconnue et indépendante. 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Ça c'était pour vendredi. Pour samedi, 14h30 Super Mario Galaxy et Pour le plaisir. 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Et pour la journée de dimanche à 10h30 en séance au tarif de 5,50€ vous avez Super Mario Galaxy et Cocorico 2. 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
1: Deux des plus célèbres présidents des États-Unis ont eu une mort avec des similitudes surprenantes. La loge du théâtre où Abraham Lincoln fut assassiné s'appelait la loge Kennedy, située au théâtre Ford, et la limousine dans laquelle John Fitzgerald Kennedy se trouvait au moment du coup de feu mortel était une Lincoln de la marque Ford.
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2: Bonjour à tous. L'essentiel de l'actualité, le MV Ondius attendu aux Canaries ce week-end avant l'évacuation des passagers à partir de lundi. Le navire de croisière est touché par un foyer d'antivirus. 5 Français sont à bord, ils vont bien et ne présentent pas de symptômes inquiétants, a assuré hier le ministre des Affaires étrangères. Des relations à apaiser, l'ambassadeur de France en Algérie retourne sur place, annonce l'Elysée aujourd'hui. Emmanuel Macron veut porter, je cite, une attention prioritaire au retour de Christophe Glaize. Le journaliste français a été condamné à 7 ans de prison en décembre dernier pour apologie du terrorisme. Pas de train ce week-end sur la ligne Paris-Orléans-Limoges-Toulouse. Le trafic est interrompu depuis ce matin jusqu'à dimanche après-midi. Des travaux sont menés sur les lignes par la SNCF. Des bus de remplacement sont mis en place pour les voyageurs. On termine par du sport et du football. Place à la Ligue 1 ce week-end avant-dernière journée. Lens accueille Nantes ce soir à 20h45. Le reste des matchs se jouera dimanche soir à 21h au programme Le Havre-Marseille, Monaco-Lille, Toulouse-Lyon, Paris-Brest ou encore Auxerre contre Nice. Au classement, le PSG est premier devant Lens et Lyon. Belle journée à tous.

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1: Bonjour à tous. L'essentiel de l'actualité, le MV Ondius attendu aux Canaries ce week-end avant l'évacuation des passagers à partir de lundi. Le navire de croisière est touché par un foyer d'antivirus. 5 Français sont à bord. Ils vont bien et ne présentent pas de symptômes inquiétants, a assuré hier le ministre des Affaires étrangères. Des relations à apaiser. L'ambassadeur de France en Algérie retourne sur place, annonce l'Elysée aujourd'hui. Emmanuel Macron veut porter, je cite, une attention prioritaire au retour de Christophe Glaize. Le journaliste français a été condamné à 7 ans de prison en décembre dernier pour apologie du terrorisme. Pas de train ce week-end sur la ligne Paris-Orléans-Limoges-Toulouse. Le trafic est interrompu depuis ce matin jusqu'à dimanche après-midi. Des travaux sont menés sur les lignes par la SNCF. Des bus de remplacement sont mis en place pour les voyageurs. On termine par du sport et du football. Place à la Ligue 1 ce week-end avant dernière journée. Lens accueille Nantes ce soir à 20h45. Le reste des matchs se jouera dimanche soir. À 21h, au programme Le Havre-Marseille, Monaco-Lille, Toulouse-Lyon, Paris-Brest ou encore Auxerre contre Nice. Au classement, le PSG est premier devant Lens et Lyon. Belle journée à tous.

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2: Dans votre agenda de ce vendredi 8 mai sur Delta FM Terre de Camargue, aux arènes de Saint-Laurent-des-Gouzes, le club taurin Loubando propose une course dans le cadre du printemps des Royales. La manade Somade est à l'honneur pour une royale à l'avenir, mettant en avant les traditions camarguaises entre sport, culture et patrimoine. Cet événement célèbre le lien fort entre les humains et les taureaux, un rendez-vous incontournable pour les amateurs de traditions locales, une ambiance authentique au cœur de la Camargue. Le printemps des Royales se sera retrouvé ce vendredi 8 mai à 16h à Rennes de Saint-Laurent-des-Gouzes. Au domaine de Mirabeau, ce festival mêle musique, spectacle et convivialité. Tout au long de la journée, le public profite d'un marché d'artisans et de spectacles et d'animations variées. Le soir, la fête continue avec un concert aux sonorités zouk et kumpa. L'événement met aussi en avant des valeurs fortes autour du local, du partage et de la culture. Un moment festif intergénérationnel dans un cadre engagé. Samba Bouffon Festival se sera retrouvé ce vendredi 8 mai de 14h à minuit au domaine de Mirabeau, à Fabrègues. À Place du Griffe, cette balade artistique invite à une immersion sensible à la nature. Le public est guidé à travers des paysages jusqu'à un espace de rencontre avec des artistes. Musique, poésie et présence scénique se mêlent pour recréer un moment hors du temps. La balade se termine par une dégustation de produits locaux, une expérience à vivre entre nature, art et partage. Sama Alei sera retrouvé ce vendredi 8 mai de 17h à 19h30, Place du Griffe à Montignargues. Excellente sortie à vous avec Delta FM.
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1: Bonjour à tous, à la une de l'actualité, le Paris Saint-Germain défendra bien son titre en Ligue des Champions. Les Parisiens se sont qualifiés pour la finale de la compétition après le nul 1 partout au match retour des demi-finales face au Bayern Munich hier soir. Le PSG s'était imposé 5-4 au match aller. La finale, ce sera le 30 mai prochain face à Arsenal. Eux aussi visent une finale européenne, les Strasbourgeois, mais en Ligue Conférence. Le Racing affronte le Rayo Vallecano à domicile. Ce soir, au match aller en Espagne, les Strasbourgeois s'étaient inclinés 1-0. Ils doivent donc absolument s'imposer. Coup d'envoi à 21h. En handball, pas de Final Four de Ligue des Champions pour Nantes. En revanche, les Nantais ont été éliminés par Barcelone en quart de finale hier soir lors du match retour. Défaite 31-21, les Nantais avaient aussi été battus au match aller. En tennis, le Masters 1000 de Rome, seule Léolia Jeanjean s'est qualifiée pour le deuxième tour hier. Elle affrontera aujourd'hui Jasmine Paolini, Loïs Boisson, Adrien Manarino et Alexandre Muller ont été éliminés. Suite du premier tour aujourd'hui pour les hommes, sur les courts, trois Français, Terence Sattman, Valentin Royer et Giovanni Mpechi-Péricard. Son match a été interrompu hier soir lors du premier set. Et puis en tennis de table, les deux équipes de France se sont qualifiées pour les quarts de finale des championnats du monde par équipe. Les hommes ont sorti le Portugal et affrontent le Brésil aujourd'hui. Les femmes ont éliminé l'Italie et retrouvent la Roumanie. Voilà pour l'essentiel de l'actu sportive.

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1: Cinéflash pour ce long week-end des 8, 9 et 10 mai avec à voir dans votre cinéma Vogue du Gros du Roi le film Sauvons les meubles, drame de Catherine Cosme avec Vima Lapons, Johan Zimmer, Guylaine Londez. Lucille est une photographe reconnue et indépendante. Lorsque sa mère tombe malade, elle accourt dans la maison de son enfance et y retrouve son frère Paul. Là, ils découvrent que leur mère, autrefois pétillante et entrepreneuse, leur cache des choses. Lucille et Paul comprennent alors qu'ils n'ont plus que quelques jours pour sauver bien plus que les meubles. Sauvons les meubles, c'est à voir ce week-end donc dans votre cinéma, ce vendredi à 19h, ce samedi à 20h30 et ce dimanche c'est à 17h. Dans le reste de la programmation pour ce vendredi, vous avez à 14h30 Compostelle et Michael. Ensuite, vous avez à 17h Pour le plaisir et Super Mario Galaxy. 19h donc Sauvons les meubles, avant ça Michael est à 18h30 et 21h Juste une illusion et Pour le plaisir. Ça c'était pour vendredi. Pour samedi, 14h30 Super Mario Galaxy et Pour le plaisir. Ensuite à 16h30 vous avez Compostelle, 16h Michael, 18h15 Juste une illusion, 18h30 Pour le plaisir et 20h30 Michael à nouveau et Sauvons les meubles. Et pour la journée de dimanche à 10h30 en séance au tarif de 5,50€ vous avez Super Mario Galaxy et Cocorico 2. Ensuite à 14h30 Pour le plaisir et Michael. À 16h c'est de l'opéra avec Eugène Onéguine. À 17h Sauvons les meubles. Ensuite 18h30 Vivaldi et moi en VO sous-titré. Et ensuite et bien ça enchaîne à 20h30 avec Juste une illusion et Michael, séance en VO sous-titré, de la même manière que celle de lundi, 16h sera aussi en VO sous-titré. Et tout le programme jusqu'au 19 mai à retrouver sur cinemavogue-grosduroi.com et sur le Facebook du cinéma.

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1: Votre soirée TV2 ce vendredi 8 mai, coup de cœur du jour pour Jamais Seul. En 1942, la Finlande s'allie à l'Allemagne nazie dans un contexte de guerre marqué par des choix politiques lourds de conséquences. Dans l'ombre, une opération secrète est organisée par des autorités pour livrer des réfugiés juifs à la Gestapo. Cette décision met en danger des hommes, des femmes et des familles entières. Derrière cette mécanique implacable, des vies innocentes sont menacées. Face à cette injustice, un homme âgé choisit de ne pas rester silencieux. Seul, il décide de s'occuper de cette opération et risque sa propre vie. Animé par ses convictions, il entreprend de contrecarrer les plans des autorités. Son courage le pousse à agir malgré le danger et l'isolement. Dans une atmosphère de tension constante, chaque action devient décisive. Il doit faire preuve de ruse et de détermination pour espérer sauver ses réfugiés. Ce combat solitaire, face à un système puissant, prend une dimension profondément humaine. Son engagement pourrait bien changer le destin de ceux qui tentent de protéger. Vous retrouverez Jamais Seul sur Arte. Également ce soir sur votre petit écran, sur TF1, vous retrouverez un divertissement en inédit, Mask Singer. France 2 vous propose en inédit un épisode de la série policière Tropique Criminelle. Sur France 3, vous retrouverez un divertissement 50 ans de numéro 1, Les Carpentiers. France 5 vous propose de la musique classique avec Opéra de Paris, Roméo, Juliette, Thomas et les autres. Sur France 4, vous retrouverez un thriller, Decision to Live. TMC vous propose une comédie avec Veuillez nous excuser pour la gêne occasionnée. Sur TFX, vous retrouverez une comédie, La Boom. Et pour finir, sur Gulli, vous retrouverez une comédie avec Les Vacances de Mr Bean. Des séries, des documentaires, des films, du direct, des rediffusions, il y en a pour tous les goûts à la télévision. A bientôt et merci d'écouter Delta FM.
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2: Bonjour à tous. L'essentiel de l'actualité, le MV Ondius attendu aux Canaries ce week-end avant l'évacuation des passagers à partir de lundi. Le navire de croisière est touché par un foyer d'antivirus. 5 Français sont à bord, ils vont bien et ne présentent pas de symptômes inquiétants, a assuré hier le ministre des Affaires étrangères. Des relations à apaiser, l'ambassadeur de France en Algérie retourne sur place, annonce l'Elysée aujourd'hui. Emmanuel Macron veut porter, je cite, une attention prioritaire au retour de Christophe Glaize. Le journaliste français a été condamné à 7 ans de prison en décembre dernier pour apologie du terrorisme. Pas de train ce week-end sur la ligne Paris-Orléans-Limoges-Toulouse. Le trafic est interrompu depuis ce matin jusqu'à dimanche après-midi. Des travaux sont menés sur les lignes par la SNCF. Des bus de remplacement sont mis en place pour les voyageurs. On termine par du sport et du football. Place à la Ligue 1 ce week-end avant dernière journée. Lens accueille Nantes ce soir à 20h45. Le reste des matchs se jouera dimanche soir à 21h, au programme Le Havre-Marseille, Monaco-Lille, Toulouse-Lyon, Paris-Brest ou encore Auxerre contre Nice. Au classement, le PSG est premier devant Lens et Lyon. Belle journée à tous.

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1: Et aujourd'hui dans l'info écolo, nous mettons le cap sur le littoral varois et plus précisément à Hyères où une avancée majeure pour la protection de nos fonds marins vient de se concrétiser. Depuis le 9 janvier 2026, la zone de mouillage Saint-Pierre est officiellement entrée en vigueur. Ce projet attendu de longue date est une réponse directe à la nécessité de protéger la biodiversité marine et en particulier un trésor fragile de notre littoral, l'herbier de Posidonie. Actuellement, l'usage classique de l'encre par les plaisanciers est dévastateur. En raclant les fonds marins, les encres détruisent les herbiers de Posidonie et de Cymodocée, tout en favorisant la propagation d'algues envahissantes. Pour mettre fin à ce phénomène, la commune installe dès maintenant, en ce mois de mars et d'avril 2026, des dispositifs d'amarrage écologique. L'objectif est d'accueillir les premiers navires dès cet été sur un espace de près de 245 hectares. Concrètement, cette zone s'organise en deux secteurs. À l'est du port, trois grands coffres d'amarrage accueilleront la grande plaisance toute l'année. Et au sud, face aux plages de la Potinière et des Pesquiers, 46 bouées seront installées chaque saison pour les navires de moins de 24 mètres. Petite précision utile pour les plaisanciers, l'accès à ces bouées sera gratuit en journée de 8h à 19h, tandis qu'une redevance sera demandée pour y passer la nuit dans la limite de 5 nuitées consécutives. Ce projet de près de 800 000 euros a pu voir le jour grâce au soutien de l'Office français de la biodiversité et de la région sud. Il illustre parfaitement comment nous pouvons concilier les loisirs nautiques avec la préservation de nos paysages marins. En régulant ainsi le flux des navires, l'État et la ville d'Hyères assurent un équilibre entre activité économique et santé de l'océan. C'est une excellente nouvelle pour tous ceux qui aiment la mer et qui souhaitent la voir rester vivante et préservée pour les générations futures.
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2: Bonjour à tous. L'essentiel de l'actualité, le MV Ondius attendu aux Canaries ce week-end avant l'évacuation des passagers à partir de lundi. Le navire de croisière est touché par un foyer d'antivirus. 5 Français sont à bord. Ils vont bien et ne présentent pas de symptômes inquiétants, a assuré hier le ministre des Affaires étrangères. Des relations à apaiser. L'ambassadeur de France en Algérie retourne sur place, annonce l'Elysée aujourd'hui. Emmanuel Macron veut porter, je cite, une attention prioritaire au retour de Christophe. Le journaliste français a été condamné à 7 ans de prison en décembre dernier pour apologie du terrorisme. Pas de train ce week-end sur la ligne Paris-Orléans-Limoges-Toulouse. Le trafic est interrompu depuis ce matin jusqu'à dimanche après-midi. Des travaux sont menés sur les lignes par la SNCF. Des bus de remplacement sont mis en place pour les voyageurs. On termine par du sport et du football. Place à la Ligue 1 ce week-end avant-dernière journée. Lens accueille Nantes ce soir à 20h45. Le reste des matchs se jouera dimanche soir à 21h au programme Le Havre-Marseille, Monaco-Lille, Toulouse-Lyon, Paris-Brest ou encore Auxerre contre Nice. Au classement, le PSG est premier devant Lens et Lyon. Belle journée à tous.

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1: Comment renforcer rapidement son système cardiovasculaire? Les bienfaits du cardio pour la santé sont largement reconnus et ne s'arrêtent pas à la seule perte de poids. En stimulant le cœur et en faisant circuler le sang, l'exercice permet de renforcer le système cardiovasculaire et les poumons, mais aussi d'améliorer la densité osseuse. Pratiquer le cardio à la maison ou en salle aide également à réduire son stress, à adopter un état d'esprit plus positif, sans oublier les multiples bienfaits sur le sommeil et l'énergie. En effectuant des entraînements cardio avec régularité, vous allez pouvoir rapidement observer des bénéfices. Améliorer son souffle en travaillant le système cardio, vous allez renforcer le bon fonctionnement du cœur et des poumons. Résultat, une respiration plus ample et apaisée. L'importance de la respiration n'est plus à prouver. Elle permet notamment de mieux gérer le stress. Booster son endurance. L'entraînement cardio réalisé plusieurs fois par semaine permet de booster son endurance. Donc, à vous l'énergie, une meilleure résistance à l'effort et bye bye courbature. Brûler les graisses. Faire des exercices pour brûler les graisses comme du running, du vélo ou bien de la natation participe au maintien de votre poids de forme. Grâce aux entraînements, vous augmentez votre métabolisme de base et brûlez ainsi plus de calories en activité comme en repos. Résultat, du poids en moins sur la balance. Les exercices cardio les plus efficaces, des squats sautés qui font travailler jambes et fesses. L'exercice du skieur pour muscler l'intérieur des cuisses. Du gainage dynamique avec l'exercice de la planche pour travailler au mieux abdominaux et avoir un ventre plat. Des sauts croisés pour continuer à faire monter le cardio tout en raffermissant l'intérieur des cuisses. La corde à sauter, alliant cardio, renforcement musculaire et coordination, sa pratique régulière offre une multitude de bienfaits. Elle tonifie presque tous les muscles du corps. Épaules, bras, fesses, cuisses, mollets. Le fait de sauter oblige à contracter sa sangle abdominale en permanence. Enfin, la corde à sauter est surtout efficace pour renforcer rapidement le système cardiovasculaire.

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1: Cinéflash pour ce long week-end des 8, 9 et 10 mai avec à voir dans votre cinéma Vogue du Gros du Roi le film Sauvons les meubles, drame de Catherine Cosme avec Vima Laponce, Johan Zimmer, Guylaine Londez. Lucille est une photographe reconnue et indépendante. Lorsque sa mère tombe malade, elle accourt dans la maison de son enfance, y retrouve son frère Paul. Là, ils découvrent que leur mère, autrefois pétillante et entrepreneuse, leur cache des choses. Lucille et Paul comprennent alors qu'ils n'ont plus que quelques jours pour sauver bien plus que les meubles. Sauvons les meubles, c'est à voir ce week-end donc dans votre cinéma, ce vendredi à 19h, ce samedi à 20h30 et ce dimanche c'est à 17h. Dans le reste de la programmation pour ce vendredi, vous avez à 14h30 Compostelle et Michael, ensuite vous avez à 17h Pour le plaisir et Super Mario Galaxy, 19h donc Sauvons les meubles, avant ça Michael est à 18h30 et 21h Juste une illusion et Pour le plaisir. 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Pour samedi, 14h30 Super Mario Galaxy et Pour le plaisir, ensuite à 16h30 vous avez Compostelle, 16h Michael, 18h15, Juste une illusion, 18h30, Pour le plaisir, et 20h30, Michael à nouveau, et Sauvons 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Eugène Onegin, à 17h, Sauvons les meubles, ensuite 18h30, Vivaldi et moi en VO sous-titré, et ensuite eh bien ça enchaîne à 20h30 avec Juste une illusion et Michael, séance en VO sous-titrée, de la même manière que celle de lundi, 16h sera aussi en VO sous-titrée, et tout le programme jusqu'au 19 mai à retrouver sur cinemavogue-grosduroi.com et sur le Facebook du cinéma.

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0: 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Il est 16h. 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
2: Bonjour à tous. L'essentiel de l'actualité, le tribunal administratif de Paris a confirmé l'interdiction de la manifestation du collectif d'ultra-droite, comité du 9 mai, qui était prévu demain dans la capitale. Le tribunal administratif a suivi la décision de la préfecture de police qui évoque des risques de troubles à l'ordre public et la possible présence de manifestants masqués. Bruxelles hausse le ton face aux compagnies aériennes. L'Union européenne rappelle qu'il est interdit d'ajouter un supplément en carburant après la réservation d'un billet d'avion. Une réponse notamment à la compagnie low-cost Volotea qui réclame des frais supplémentaires à certains passagers en raison de la hausse du prix du kérosène liée aux tensions au Moyen-Orient. Et d'ailleurs, l'Iran affirme avoir intercepté des routiers vers ses côtes, le pétrolier Ocean Koi, un navire sanctionné par les États-Unis. Selon l'armée iranienne, l'opération a été menée en mer d'Oman. Téhéran accuse le pétrolier qui transportait du pétrole iranien d'avoir tenté de perturber les exportations pétrolières du pays. Et puis un mot au football, le RC Lens qui reçoit le FC Nantes ce soir en ouverture de la 33e journée de Ligue 1. Deux objectifs opposés pour les deux équipes. Lens veut continuer à mettre la pression sur le Paris Saint-Germain dans la course au titre, tandis que Nantes joue son maintien dans l'élite. Voilà pour l'essentiel, bon après-midi à tous.
3: Bonjour à toutes, bonjour à tous, ravi de vous retrouver sur Delta FM, votre radio inter de Camargue, pour partager cette fin de journée ensemble et fin de semaine, peut-être début de long week-end, qui sait. Si vous avez la chance de ne pas travailler, si vous bossez, bon courage. On vous emmène en voyage dans cette demi-heure, comme tous les vendredis. Vous prenez l'avion à bord du Delta FM Airlines avec Tom. Direction aujourd'hui la Côte d'Ivoire en Afrique. Pour retrouver la Côte d'Ivoire sur la carte, et bien vous tracez un trait tout droit depuis le détroit de Gibraltar, tout simplement, et vous allez jusqu'au bout, juste avant de retrouver l'océan, la Côte d'Ivoire qui se situe sous le Mali et le Burkina Faso, juste à côté du Togo, de la Guinée notamment, et vous atterrirez à l'aéroport de Abidjan. Et pour poursuivre le voyage carrément, vous dire quel temps il fait en ce moment. C'est entre soleil et temps orageux, avec des températures comprises entre 24 et 34 degrés. Et ça pour toute la semaine. Voilà. Et pour ce qui est du voyage musical, et bien ce sera avec Tom d'ici une vingtaine de minutes. Avant ça, le flash d'actualité locale et régionale. Et bien le coin des curieux qui arrive après. The Strumbellas et Cops tout de suite.

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1: Deux des plus célèbres présidents des États-Unis ont eu une mort avec des similitudes surprenantes. La loge du théâtre où Abraham Lincoln fut assassiné s'appelait la loge Kennedy, située au théâtre Ford, et la limousine dans laquelle John Fitzgerald Kennedy se trouvait au moment du coup de feu mortel était une Lincoln de la marque Ford.
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1: Bonjour à tous, la lutte contre les moustiques s'intensifie. Du côté de la Grande Motte, la municipalité a annoncé de nouvelles opérations de démoustication après les fortes pluies des derniers jours du côté de la ville et du département. Des traitements anti-larvaires sont actuellement en cours sur la commune où les conditions météo favorisent fortement la prolifération du moustique tigre. Une pétition citoyenne a d'ailleurs recueilli déjà près de 900 signatures pour réclamer un plan d'action renforcé. La mairie appelle aussi les habitants à éliminer les eaux stagnantes autour des habitations. C'est une bonne nouvelle pour les nageurs nîmois. Le bassin intérieur du complexe aquatropique va rouvrir demain samedi. L'équipement était fermé depuis un mois et demi après des dégâts causés par de violentes rafales de vent sur la toiture. Les réparations sont désormais terminées. Le centre aquatique accueillera de nouveau le public 7 jours sur 7. Une réouverture très attendue à l'approche des beaux jours. Le CHU de Nîmes mise sur l'innovation contre le cancer du foie. L'hôpital vient de lancer le projet Quantum Nemosa autour du robot Epion, une technologie française assistée par intelligence artificielle. L'objectif, traiter les tumeurs avec une précision inédite, réduire fortement les risques de récidive, et selon CHU, ce nouvel outil pourrait faire passer le taux de rechute locale de 30 à 10%. Nîmes espère ainsi devenir un centre de référence de cancérologie mini-invasive. À Vauvert, la seconde édition de la journée de l'avenir de la tauromachie se tient aujourd'hui. Événement parrainé par le matador El Rafi, mettra à l'honneur les jeunes talents de l'aficion avec un boisine ce matin, puis une noviada sans picador cet après-midi. Plusieurs écoles taurines du sud seront représentées pour l'événement. En sport et en rugby, à 35 ans, Mamadou Diaby va connaître sa première titularisation avec Montpellier demain samedi face à Montauban en top 14. Arrivé au MHR en cours de saison après son départ de Perpignan, le troisième ligne assure avoir rapidement trouvé sa place dans le groupe montpelliérain. Son avenir au club reste encore incertain alors qu'il sera en fin de contrat à l'issue de la saison. Et puis du football également, rien n'est fini pour le Nîmes Olympique dans sa quête de monter en Ligue 3. Les Crocos qui reçoivent Istres, ce sera là aussi demain samedi au stade des Antonins à compter de 18h. Très bonne journée sur Delta FM.

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1: Et aujourd'hui, direction la Côte d'Ivoire, trésor organologique où cohabitent 60 groupes ethniques. Du nord au sud, le paysage sonore change. Alors que le sud vibre au rythme des tambours de bois et des hochets, le nord privilégie les envolées des flûtes et des harpes-luttes. On y trouve des merveilles classées au patrimoine mondial de l'UNESCO, comme le djegélé, ce balafon pentatonique des sénoufos, ou le kbofé, ces trompes traversières qui rythment la vie des communautés tagbana. Au-delà de cette diversité d'instruments, il existe un art total qui fascine le monde entier, le zaouli. Pratiqué par les communautés Gouro dans les régions de Bouaflé et Zouenoula, le zaouli est un hommage vibrant à la beauté féminine. Ce spectacle unique fusionne la sculpture du masque, le tissage des costumes, le chant et une danse d'une rapidité d'exécution proprement incroyable. Chaque masque raconte une légende et chaque performance est un moment de cohésion sociale intense où les danseurs, sous la supervision des anciens, repoussent les limites de l'esthétique et de l'endurance. C'est une tradition vivante transmise lors de concours intervillages qui célèbre l'identité et la fierté du peuple Gouro. Pour clore cette escale ivoirienne, nous allons écouter un morceau qui capture l'essence même de cet orchestre traditionnel accompagnant le masque, un rythme effréné qui ne laisse personne indifférent. Voici pour vous Tematé avec le titre Zaouli. Très bon vol en compagnie de Delta FM Airlines.

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1: Et dans l'actualité musicale, les légendes ne meurent jamais. Elles sortent des albums. Mick Jagger et Keith Richards, 82 ans, accompagnés de Ronnie Wood, 78 ans, viennent d'annoncer officiellement leur 25e album studio, Foreign Tongues, les langues étrangères. L'annonce a été orchestrée avec malice via le site The Cockroaches, un vieux pseudonyme utilisé par le groupe pour ses concerts secrets. Pour nous faire patienter jusqu'au 10 juillet, un premier single intitulé In the Stars est déjà disponible. Ce nouvel opus, produit par le talentueux Andrew Watt, promet un son pur stonien et réserve des surprises de taille. La présence posthume du batteur Charlie Watts sur certains titres, mais aussi des collaborations avec Paul McCartney, Robert Smith de The Cure et Chad Smith des Red Hot Chili Peppers. Lors du lancement à New York, Jagger a résumé l'esprit du groupe en une phrase « Oui, nous nous amusons toujours beaucoup ». Ensuite, c'est une issue judiciaire plutôt clémente pour Britney Spears. Après son arrestation le 4 mars dernier pour conduite sous l'emprise de l'alcool et de stupéfiants, la chanteuse de 44 ans a plaidé coupable de conduite imprudente. L'accord conclu avec le procureur lui permet d'éviter la prison. Elle est condamnée à 12 mois de sursis avec mise à l'épreuve. En contrepartie, Britney s'est engagée à poursuivre un suivi régulier avec un professionnel de santé mentale. Son avocat a tenu à souligner les changements positifs entrepris par l'artiste qui avait déjà entamé une cure de désintoxication de son plein gré juste après les faits. Une nouvelle qui rassure les fans, bien que l'inquiétude sur son état général demeure. Et pour finir, le retour nostalgique tant attendu des Pussycat Dolls vire au cauchemar outre-Atlantique. Le groupe mené par Nicole Scherzinger a annoncé l'annulation de la quasi-totalité de sa tournée nord-américaine en cause des ventes de billets catastrophiques. Malgré des promotions agressives à $30 la place, des milliers de sièges restent vides. Seule une date est maintenue aux USA, une apparition symbolique lors de la WeHo Pride à West Hollywood le 6 juin, que les fans français se rassurent toutefois. Pour l'instant, les dates européennes ne sont pas touchées. Le concert à l'Accor Arena de Bercy est toujours prévu pour le 19 septembre et plusieurs dates sur le vieux continent affichent déjà complet. Le groupe semble payer les frais d'un secteur des tournées saturées après des annulations similaires pour Meghan Trainor ou Zayn Malik. Voilà, c'est tout pour l'actualité musicale cette semaine sur Delta FM.

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2: L'essentiel de l'actualité, les premiers rapatriements des passagers du bateau de croisière MV Ondius, touché par un foyer d'antivirus, vont débuter dimanche depuis Tenerife aux Canaries. Le navire ne pourra par contre pas accoster au port. Les transferts par avion vers les pays d'origine des voyageurs sont prévus dans la journée. Dans le nord, le maire de Oisy a été agressé ce vendredi en marge des commémorations du 8 mai. Selon les autorités, un homme lui a porté un coup au visage à la fin de la cérémonie, alors que les élus revenaient en mairie pour une réception. L'agresseur présumé a été immédiatement interpellé et placé en garde à vue. En Allemagne, une prise d'otage dans une banque qui s'est achevée sans faire de blessés. Deux personnes retenues dans la salle des coffres ont été libérées indemnes par la police. Les suspects ont réussi à prendre la fuite avant l'intervention des forces de l'ordre. Un important dispositif avait été déployé sur place avec des agents armés et des unités spécialisées. Une enquête est désormais ouverte pour retrouver les auteurs. Et puis, un projet pour intégrer l'e-sport à l'école. Matignon a validé une stratégie pour développer l'e-sport entre 2026 et 2030. Des ateliers de jeux vidéo compétitifs pourraient être proposés dans certains établissements. Mais le ministère de la Santé et des spécialistes des addictions s'inquiètent des risques pour les jeunes, notamment la dépendance aux écrans, les troubles du sommeil ou encore la sédentarité.
3: Très belle fin de journée à l'écoute de Delta FM, votre radio en terre de Camargue. Et demain, samedi, c'est le grand départ pour la nouvelle expédition méditerranée du Sicquarium, de l'équipe du Sicquarium. Il y a pas mal de monde qui va être impliqué dans les équipes, que ce soit médiatrice scientifique, aquariologiste, même des personnes du pôle administration. Tout ce monde va se relayer sur un total de 5 semaines. Départ donc le 9 mai et retour le 13 juin sur le voilier Ataraxia, qui quittera donc nos pontons de Port-Camargue pour aller explorer les profondeurs des canyons méditerranéens, du plateau continental jusqu'au d'abord des îles Baléares. Depuis Port-Camargue, direction Barcelone, puis Ibiza, Minorque, et ensuite progressivement retour en passant par Uré del Mar jusqu'à revenir à Port-Camargue, donc le 13 juin, avec un parcours en zigzag pour faire différentes recherches. Et je vous propose d'écouter, lors de la conférence de presse organisée pour présenter justement cette expédition, je vous propose d'entendre les différents protocoles d'analyse et de recherche scientifique qui vont être menés durant ces 5 semaines.
4: Donc, 4 grands protocoles. Le tout premier, l'observation, comme je vous disais, de mégafaune, donc des gros animaux, mais également des oiseaux, donc qui sont compris dans cette mégafaune. Donc là, directement avec des jumelles, 6 heures par jour, nous allons observer la mer de large et noter sur une plateforme Obs en mer tout ce que l'on peut recenser durant ces heures d'observation. Donc ce protocole, on le pratique depuis déjà 3 ans, depuis la première expédition qui avait lieu donc en 2023. Ensuite, un protocole sur le plancton. Alors le plancton, cela va faire 2 ans que nous sommes en partenariat avec un bureau d'études Hydreco. Donc là, nous allons directement traîner un petit filet à plancton qui permet donc de récupérer cette espèce. Alors le plancton, c'est le tout début de la chaîne alimentaire. Dans la famille du plancton, il y a 2 grands groupes, le zooplancton qui est le plancton animal et le phytoplancton qui est le plancton végétal. Et durant cette expédition, on va surtout se centrer sur le phytoplancton. Donc c'est un filet qui est à maille très très serré et qui permet donc de récupérer ce plancton. Ensuite, nous avons comme protocole tout nouveau cette année un protocole avec le CEF, donc qui est le laboratoire de Claude Mignot et le musée d'histoire naturelle de Paris. Et pour eux, nous allons ramener de l'ADN environnemental. Alors l'ADN environnemental, c'est quelque chose qui est innovant dans la recherche. Donc ici, on va récupérer dans l'eau des traces que les animaux auraient pu laisser. Tout comme nous, nous avons des peaux mortes que nous perdons tous les jours. Les animaux, c'est la même chose. Ils vont perdre un peu de peau, des écailles, du mucus, plein de choses dans l'eau. Ben nous, grâce à des petits capteurs que nous allons laisser traîner dans l'eau, on va essayer de récupérer ces traces que les animaux ont laissées. Et cela va permettre donc aux différents laboratoires de connaître les espèces qui seront passées par là. Donc il y a des espèces que l'on sait qui existent dans ces milieux, mais il y a des espèces que l'on voit très peu, voire des espèces rares, certaines même qui vivent dans les profondeurs qu'on ne voit pas trop. Mais finalement, si elles sont passées par là, on pourra le savoir donc grâce à ces capteurs et grâce à cet ADN environnemental. Et enfin, un nouveau partenariat également avec AquaSearch, qui est un bureau d'études qui travaille sur l'acoustique. Et là, nous allons donc mettre un micro dans l'eau aux différents points que vous avez pu voir sur la carte juste avant. Et nous allons écouter ce qui se passe sous l'eau. La mer n'est pas silencieuse. Et tout justement, nous allons enregistrer donc tout ce que l'on peut entendre sous l'eau. Donc cela peut être des animaux marins, mais comme cela peut également être des bruits qui proviennent des humains. Donc ensuite, nous verrons ce que nous relevons grâce à ce protocole.
3: Et les équipes donc du Seaquarium vous attendent nombreuses pour les encourager demain au départ. Ce sera à 10h le rendez-vous au Spot, avenue du Centurion à Port-Camargue, pour un petit déjeuner convivial. Et puis le départ est prévu vers midi. Ensuite, l'actualité de l'expédition sera à suivre via un journal de bord numérique et une cellule à terre installée au Seaquarium. Et puis à Delta FM, on vous fera vivre aussi l'avancée de cette expédition. Allez, place à la musique maintenant sur Delta FM.

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1: Bonjour à tous, la lutte contre les moustiques s'intensifie. Du côté de la Grande Motte, la municipalité a lancé de nouvelles opérations de démoustication après les fortes pluies des derniers jours du côté de la ville et du département. Des traitements anti-larvaires sont actuellement en cours sur la commune où les conditions météo favorisent fortement la prolifération du moustique tigre. Une pétition citoyenne a d'ailleurs recueilli déjà près de 900 signatures pour réclamer un plan d'action renforcé. La mairie appelle aussi les habitants à éliminer les eaux stagnantes autour des habitations. C'est une bonne nouvelle pour les nageurs nîmois. Le bassin intérieur du complexe aquatropique va rouvrir demain samedi. L'équipement était fermé depuis un mois et demi après des dégâts causés par de violentes rafales de vent sur la toiture. Les réparations sont désormais terminées. Le centre aquatique accueillera de nouveau le public 7 jours sur 7. Une réouverture très attendue à l'approche des beaux jours. Le CHU de Nîmes mise sur l'innovation contre le cancer du foie. L'hôpital vient de lancer le projet Quantum Nemosa autour du robot Epion, une technologie française assistée par intelligence artificielle. L'objectif, traiter les tumeurs avec une précision inédite, réduire fortement les risques de récidive, et selon CHU, ce nouvel outil pourrait faire passer le taux de rechute locale de 30 à 10%. Nîmes espère ainsi devenir un centre de référence de cancérologie mini-invasive. À Vauvert, la seconde édition de la journée de l'avenir de la tauromachie se tient aujourd'hui. Événement parrainé par le matador El Rafi, mettra à l'honneur les jeunes talents d'Aficion avec un boisine ce matin, puis une noviada sans picador cet après-midi. Plusieurs écoles taurines du Sud seront représentées pour l'événement. En sport et en rugby, à 35 ans, Mamadou Diaby va connaître sa première titularisation avec Montpellier demain samedi face à Montauban en top 14. Arrivé au MHR en cours de saison après son départ de Perpignan, le troisième ligne assure avoir rapidement trouvé sa place dans le groupe montpelliérain. Son avenir au club reste encore incertain alors qu'il sera en fin de contrat à l'issue de la saison. Et puis du football également, rien n'est fini pour le Nîmes Olympique dans sa quête de monter en Ligue 3. Les Crocos qui reçoivent Istres, ce sera là aussi demain samedi au stade des Antonins à compter de 18h. Très bonne journée sur Delta FM.

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2: Et comme chaque semaine, on se retrouve avec Objectif Ciné, votre rendez-vous cinématographique de la semaine. Et comme chaque semaine, je suis en compagnie de Jean-Marie Amoros, notre expert cinéma sur Delta FM. Bonjour Jean-Marie.
3: Bonjour Tom, bonjour à tous.
2: Comment ça va ?
3: Bah écoutez, ça va, j'ai passé un bon week-end du 1er mai, j'espère que vous aussi.
2: Bah oui, très bien, et puis on approche petit à petit du Festival de Cannes.
3: Eh oui.
2: D'ailleurs, je pense qu'on va, commencer par ça, non ?
3: Effectivement, on commence bien avec le Festival de Cannes. On vient de découvrir la composition du jury. Le jury donc, qui est présidé par le réalisateur coréen Park Chan-wook. Bon alors comme souvent, hein, il y a 80% des membres du jury que personne ne connaît. Et cette 79e édition ne déroge pas à la règle. Alors je vous le dis tout de suite, il y a beaucoup de scénaristes et de réalisateurs et quelques acteurs. Alors pour éviter le suspense, tout de suite, je vous dis, l'actrice la plus connue, c'est Demi Moore.
2: Oh,
3: voilà, ça c'est réglé, l'actrice américaine. Vous connaîtrez aussi peut-être l'acteur ivoirien qui est bien connu en France, Isaac de Bankole, qui avait joué dans Black Micmac. J'adore cet homme. Et d'ailleurs, il sera à l'affiche du prochain Dune.
2: Ok.
3: Mais bon, alors pour le reste du jury, on les connaît pas tous.
2: D'accord.
3: Enfin, en tout cas, moi, je les connais pas tous. Alors, on est parti. Hein. Il y aura la réalisatrice belge Laura Vandel, dont le film Un monde a été présenté à Cannes en 2021. La réalisatrice bien connue chinoise Chloé Zhao, que tout le monde connaît. Hein.
2: Oui.
3: La comédienne irlando-éthiopienne Ruth Nega, qui était en compétition en 2016. Ça commence à dater pour le film Loving de Jeff Nichols. Il y a aussi Paul Laverty, bien sûr, scénariste connu, c'est le scénariste de Ken Loach.
2: Eh oui.
3: Un acteur suédois, sûr que vous connaissez tous les acteurs suédois.
2: Sur le bout des doigts.
3: Stellan Skarsgård. Bon, très bien. On a vu dans Valeurs sentimentales. Et il y aura aussi un jeune réalisateur chilien que je sais que vous aimez beaucoup, Tom. Diego Céspedes.
2: Mais oui, bien sûr.
3: Et oui, voilà, vous vous rappelez qu'il avait été récompensé en 2025 par le prix d'un certain hangar. Voilà. Bon, vous avez tout retenu ?
2: Oui, bien sûr, bien sûr.
3: J'en étais sûr. Bon, bref, pour le jury, c'est réglé, on sait. Je voulais juste, pour finir sur le Festival de Cannes, parler rapidement de l'affiche. On n'a pas parlé de l'affiche du festival, qui rend hommage à un film mythique de Ridley Scott, avec Gina Davis et Suzanne Sarandon. Je parle bien sûr de Thelma et Louise. Donc l'affiche, c'est une très belle image dans laquelle on voit les deux actrices assises dans la fameuse voiture décapotable en plein milieu du désert. Alors je sais pas si vous l'avez vu, Tom, ce film, mais en tout cas je vous le conseille. Rapidement pour mémoire, l'histoire, c'est une espèce de road trip, c'est un petit peu le premier road trip hollywoodien. Donc c'est le road trip de deux amis dont l'excursion sur un coup de tête le temps d'un week-end va vite se transformer en cavale et en cauchemar à travers l'Amérique désertée. Pourquoi? À cause du meurtre d'un homme un soir, après que celui-ci ait tenté de violer l'une d'entre elles sur le parking d'un bar. Voilà. Mais c'est un très très bon film. À noter que c'est que dans ce film, on voit un tout jeune Brad Pitt.
2: Okay.
3: C'est le premier grand rôle.
2: D'ailleurs, incroyable.

0: Biopic.
1: Ah.
0: Ouais, c'est derrière La Môme avec 1,21 million en 2007, ça commence à dater. Et le troisième, c'est Bohemian Rhapsody qui avait pour sa part bouclé son premier week-end avec 867 000 entrées.
1: Ah oui, ok, d'accord.
0: Ouais. Il faut tout de même rappeler que Michael, malgré ses bons résultats, se fait un petit peu étriller par la critique, notamment aux États-Unis. La presse reproche au film son côté un petit peu aseptisé et qui parle pas vraiment des choses qui fâchent. Et la presse l'accuse d'être une présentation des moments forts de la carrière de Michael, sans vraiment parler des différents problèmes qu'on connaît tous. J'ai même relevé la critique du Times, qui a été très très violente. Ils disent, je cite, c'est un film typique de l'ère Trump où les vérités difficiles se heurtent à un mensonge éhonté et où les réalisateurs et scénaristes ont relevé les défis posés par l'histoire de Jackson en la noyant tout simplement sous un déluge de conneries quasi chrétiennes.
1: Oh,
0: C'est violent. Ouais,
1: wow.
0: c'est
1: Oui.
0: assez violent. Bref. En attendant, donc Michael détrône au box-office français nos amis Nakache et Toledano, qui étaient jusqu'à présent en tête avec Juste une illusion, qui fonctionne plutôt pas trop mal. Et il a déjà dépassé les entrées de leur précédent film, Une année difficile. Ils en sont à 914 000 entrées. Ça devrait finir aux alentours de ouais, 1,5 million. Une performance honorable. Voilà. Voilà, donc le point box-office c'est fait. Juste à noter que ça devrait quand même un petit peu évoluer à la faveur des différents ponts du mois de mai, évidemment.
1: Oui, on verra ça. De toute façon, vous nous tiendrez au courant comme d'habitude.
0: Évidemment.
1: Bon, en tout cas, merci Jean-Marie. On termine avec quoi?
0: On va rester sur le box-office, mais le box-office américain cette fois-ci. Parce que là aussi, il y a un film très attendu qui vient de sortir, c'est Le Diable s'habille en Prada 2.
1: Eh oui.
0: Alors, il est juste sorti en France. Alors, ça va peut-être détrôner Michael la semaine prochaine, mais ça je vous dirai, c'est fort probable. C'est fort probable si on se réfère aux chiffres américains. Le film aux États-Unis réalise le quatrième meilleur lancement avec 77 millions de dollars dès son premier week-end dans les salles
1: Wow.
0: américaines. Un score très largement supérieur au premier film qui avait juste fait 27 millions de dollars en 2006. Alors si on regarde les chiffres à l'international, le film a ajouté 156 millions de dollars pour un total global de 233,6 millions. C'est un joli pactole puisque le film a été produit pour environ 100 millions de dollars.
1: OK.
0: Alors le réalisateur a expliqué, et je trouve ça assez honnête de sa part, que la majeure partie du budget est passée dans le cachet des acteurs. C'est vrai que c'est pas Fast and Furious, hein. Il y a pas trop de cascades.
1: Non.
0: Et donc voilà. Mais en tout cas, pour l'instant, le pari est gagnant. Et la suite devrait dépasser très rapidement les 326 millions de dollars cumulés du premier Diable s'habille en Prada.
1: Ok, bon bah génial, merci, merci Jean-Marie.
0: Écoutez, avec plaisir, je voulais juste, avant de finir, faire un petit teasing pour la semaine prochaine.
1: Allez.
0: Alors, je vais vous parler des changements, de règles pour les prochains Oscars.
1: Oh.
0: Il y a des choses qui vont changer. Et quelque chose que je trouve très rigolo, c'est la liste officielle des films recommandés par le Vatican.
1: Oh.
0: Voilà, donc on va voir si vous avez vu tous les films que le Vatican suggère.
1: Eh bien, je suis curieux d'écouter ça. Dans tous les cas, on verra ça donc la semaine prochaine pour de nouvelles actualités et notamment pour cette liste des films recommandés par le Vatican. Bon, bah, génial. Eh bien, merci beaucoup Jean-Marie, puis on se dit à la semaine prochaine.
0: Avec grand plaisir, à la semaine prochaine.
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1: C'est une première qui fera date. Netflix va accorder une véritable fenêtre d'exploitation en salle à sa super production Le Monde de Narnia, le neveu du magicien. Réalisé par Greta Gerwig, qui a notamment réalisé Barbie, le film sortira au cinéma le 12 février 2027, notamment au format IMAX, avant d'atterrir sur la plateforme le 2 avril, soit près de 2 mois plus tard. Habituellement critiqué pour ses sorties cinéma éclair, le géant du streaming semble assouplir sa position, même s'il assure ne pas changer de stratégie globale. Ce blockbuster, porté par un casting prestigieux, Daniel Craig, Carey Mulligan et Emma McKay, marquera la première adaptation à l'écran du premier tome de l'œuvre de C.S. Lewis. Et donc également à partir du 24 mai 2026, le cours Philippe Chartier s'illuminera à nouveau pour les abonnés Amazon. Pour la sixième année consécutive, Prime Video diffusera en exclusivité les 11 sessions de soirée, incluant l'affiche phare de chaque journée et deux quarts de finale. L'offre se veut toujours intégrée à l'abonnement standard et bénéficie d'une synergie renforcée. L'application Prime Video héberge désormais directement les flux de France.tv. Plus besoin de changer d'interface pour passer des matchs de journée à la session nocturne. Et côté éditorial, Thibault Leroy sera entouré d'une équipe de choc avec Arnaud Clément, Marion Bartoli et Joe Wilfried Tsonga pour décrypter chaque échange de 19h30. Et pour finir, c'est la surprise du chef de ce mardi 5 mai, Hulu et Disney Plus en France vient de mettre en ligne un épisode inédit de The Bear intitulé Gary. Pensé comme un flashback indépendant, cet épisode suit Richie, Ebon Moss-Mabrak et Mikey, joué par John Bernthal, lors d'un voyage d'affaires dans l'Indiana, bien avant le suicide de ce dernier. Réalisé par Christopher Storer, ce saut dans le passé explore une période charnière. Richie s'apprête à devenir père tandis que la santé mentale de Mikey commence à décliner. Ce bonus permet de patienter avant la saison 5, confirmée pour courant 2026. Pour rappel, la série vient d'entrer dans l'histoire des Emmy Awards avec 11 récompenses en une seule année, un record pour une comédie.

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1: Votre soirée TV2 ce vendredi 8 mai, coup de cœur du jour pour Jamais Seul. En 1942, la Finlande s'allie à l'Allemagne nazie dans un contexte de guerre marqué par des choix politiques lourds de conséquences. Dans l'ombre, une opération secrète est organisée par des autorités pour livrer des réfugiés juifs à la Gestapo. Cette décision met en danger des hommes, des femmes et des familles entières. Derrière cette mécanique implacable, des vies innocentes sont menacées. Face à cette injustice, un homme âgé choisit de ne pas rester silencieux. Seul, il décide de s'occuper de cette opération et risque sa propre vie. Animé par ses convictions, il entreprend de contrecarrer les plans des autorités. Son courage le pousse à agir malgré le danger et l'isolement. Dans une atmosphère de tension constante, chaque action devient décisive. Il doit faire preuve de ruse et de détermination pour espérer sauver ses réfugiés. Ce combat solitaire, face à un système puissant, prend une dimension profondément humaine. Son engagement pourrait bien changer le destin de ceux qui tentent de protéger. Vous retrouverez Jamais Seul sur Arte. Également ce soir sur votre petit écran, sur TF1, vous retrouverez un divertissement en inédit, Mask Singer. France 2 vous propose en inédit un épisode de la série policière Tropique Criminel. Sur France 3, vous retrouverez un divertissement 50 ans de numéro 1, Les Carpentiers. France 5 vous propose de la musique classique avec Opéra de Paris, Roméo, Juliette, Thomas et les autres. Sur France 4, vous retrouverez un thriller, Decision to Live. TMC vous propose une comédie avec Veuillez nous excuser pour la gêne occasionnée. Sur TFX, vous retrouverez une comédie, La Boom. Et pour finir, sur Gulli, vous retrouverez une comédie avec Les Vacances de Mr Bean. Des séries, des documentaires, des films, du direct, des rediffusions. Il y en a pour tous les goûts à la télévision. 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

0: Passenger Anywhere à l'instant sur Delta FM pour terminer cette émission. Il est temps pour moi de vous laisser, de vous souhaiter de passer un excellent week-end. À 18h, juste après l'info, c'est Stéphanie avec À la découverte d'un album. Et puis demain, 11h, vous retrouvez Soltero pour la 299e émission. Rendez-vous compte. Ce sera le rendez-vous donc de la tauromachie. C'est à 11h demain et en juin, ce sera la 300e avec les 30 ans qui seront célébrés à l'automne. Et je vous laisse sur ce titre de Louane, Conduire. Très bon week-end, à très très vite. Et comme toujours, prenez soin de vous. Bye bye.
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2: L'essentiel de l'actualité, les premiers rapatriements des passagers du bateau de croisière MV Ondius, touché par un foyer d'antivirus, vont débuter dimanche depuis Tenerife aux Canaries. Le navire ne pourra par contre pas accoster au port. Les transferts par avion vers les pays d'origine des voyageurs sont prévus dans la journée. Dans le nord, le maire de Oisier a été agressé ce vendredi en marge des commémorations du 8 mai. Selon les autorités, un homme lui a porté un coup au visage à la fin de la cérémonie, alors que les élus revenaient en mairie pour une réception. L'agresseur présumé a été immédiatement interpellé et placé en garde à vue. En Allemagne, une prise d'otage dans une banque qui s'est achevée sans faire de blessés. Deux personnes retenues dans la salle des coffres ont été libérées indemnes par la police. Les suspects ont réussi à prendre la fuite avant l'intervention des forces de l'ordre. Un important dispositif avait été déployé sur place avec des agents armés et des unités spécialisées. Une enquête est désormais ouverte pour retrouver les auteurs. Et puis, un projet pour intégrer l'e-sport à l'école. Matignon a validé une stratégie pour développer l'e-sport entre 2026 et 2030. Des ateliers de jeux vidéo compétitifs pourraient être proposés dans certains établissements. Mais le ministère de la Santé et des spécialistes des addictions s'inquiètent des risques pour les jeunes, notamment la dépendance aux écrans, les troubles du sommeil ou encore la sédentarité.
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3: Bonjour à tous et bienvenue. Reborn est le deuxième album studio de Kavinsky, sorti le 25 mars 2022, et il contient 12 titres. Après une absence de 9 ans depuis son premier album Outrun, Kavinsky revient avec un son toujours aussi électronique et cinématique. Cet album marque une renaissance artistique pour le producteur français qui s'entoure de collaborateurs tels que Gaspard Auger, Victor Lemasne et des artistes comme Cautious Clay, Sébastien Tellier et Karine Lomax. L'album mélange des influences synthwave des années 80 avec une touche de modernité, créant des morceaux à la fois nostalgiques et futuristes. Des titres comme Renegade et Zenith montrent la capacité de Kavinsky à produire des hits accrocheurs tout en conservant son style unique. Écoutons dès à présent le troisième titre de cet album, Renegade.

Renegade est l'un des titres phares de l'album Reborn de Kavinsky, sorti en 2022. Cette chanson marque un retour en force pour l'artiste après une longue pause. Renegade est une collaboration avec le chanteur américain Cassius Clay, dont la voix apporte une dimension unique au morceau. Le titre se distingue par ses riffs de synthé accrocheurs et son ambiance rétro-futuriste, fidèle au style signature de Kavinsky. Le clip officiel, réalisé par le réalisateur français Alexandre Courtès, met en scène une esthétique cyberpunk qui complète parfaitement l'atmosphère de la chanson. On continue l'écoute de cet album avec les titres Trigger, suivi de Plasma.

Plasma est une autre piste notable de l'album Reborn de Kavinsky. Comme beaucoup de ses œuvres, cette chanson est imprégnée de l'esthétique synthwave des années 80, avec des sons de synthétiseurs puissants et une ambiance cinématographique. L'histoire derrière Plasma n'est pas aussi largement documentée que certains de ses autres titres, mais elle s'inscrit dans la continuité de l'univers musical de Kavinsky, qui mélange des éléments de science-fiction et de nostalgie rétro. La chanson évoque des images de néons et de paysages urbains futuristes, typiques du style visuel et sonore de Kavinsky. Mais qui est Kavinsky ? Kavinsky, de son vrai nom Vincent Bellorger, est né le 31 juillet 1975 en Seine-Saint-Denis, en France. C'est un artiste de musique électronique et un acteur connu pour son style unique qui mélange des influences synthwave des années 80 avec des éléments modernes. Kavinsky a commencé sa carrière musicale en 2006 avec la sortie de son premier EP, Teddy Boy. Il a rapidement gagné en notoriété grâce à son morceau Night Call, produit par Guy-Manuel Domen Cristo de Daft Punk, qui a été utilisé dans la bande originale du film Drive en 2011. Ce titre a propulsé Kavinsky sur la scène internationale et est devenu un hymne de la synthwave. En 2013, il sort son premier album studio, Outrun, qui reçoit des critiques positives et consolide sa réputation dans le monde de la musique électronique. Après une pause de plusieurs années, Kavinsky revient en 2022 avec son deuxième album, Reborn, marquant une nouvelle étape dans sa carrière artistique. En plus de sa carrière musicale, Kavinsky a également joué dans plusieurs films et clips vidéo, souvent en collaboration avec son ami et réalisateur Quentin Dupieux, alias Mr. Oiseau. Je vous propose d'écouter maintenant le septième titre de cet album Reborn qui s'intitule Cameo.

Reborn est la chanson-titre de l'album éponyme de Kavinsky, sorti en 2022. Le titre Reborn explore des thèmes de transformation personnelle et de résilience, racontant un voyage émotionnel pour surmonter les difficultés et émerger plus fort. Musicalement, Reborn reste fidèle au style Synthwave de Kavinsky avec des sons de synthétiseurs puissants. La chanson a été bien accueillie par les fans et les critiques qui ont salué son mélange de nostalgie rétro et de modernité. Enfin, l'album Reborn se différencie de son prédécesseur Outrun par une approche plus posée et atmosphérique, moins orientée vers le dancefloor et plus adaptée à une écoute personnelle. Les critiques ont salué l'album pour sa cohérence et son esthétique cinématographique, bien que certains regrettent un manque de punch comparé à Outrun. En somme, Reborn est une belle continuité de l'œuvre de Kavinsky, offrant une expérience auditive immersive et nostalgique, tout en explorant de nouvelles sonorités et collaborations. À très bientôt pour de nouvelles découvertes musicales. Bye bye !

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1: Dans votre agenda des concerts pour cette semaine sur Delta FM Terre des Camargues, au château de Nage, le groupe Bird Session propose une soirée folk dans un cadre naturel entre guitare et ambiance chaleureuse. Leur musique accompagne un moment convivial en plein air. Le parc ouvre ses portes dès 19h pour profiter du lieu avant le concert. Sur place, bar à vin et food truck viennent compléter l'expérience. Une soirée douce et musicale à partager entre amis ou en famille. Bird Session sera retrouvé ce jeudi 7 mai. Le concert aura lieu à 19h30 au château de Nage à Caissargues. À Paloma, cette soirée met en avant la scène locale et émergente. Au programme, Vivane Marie, Brume, The Young Golfer et Yuna Foster. Au style varié entre électro, rock, hip-hop et post-metal, chaque artiste propose un univers singulier entre émotions brutes et énergie scénique. Une belle vitrine des artistes actuels du territoire. Un rendez-vous pour découvrir de nouveaux sons en live. Local Hero sera retrouvé ce jeudi 7 mai à partir de 20h30, Paloma à Nîmes. À la rue Bonfa, ce concert revisite l'œuvre de Johann Sebastian Bach en trio à cordes. Les célèbres variations Goldberg prennent ici une dimension intime et raffinée. Portée par la richesse mélodique de Bach, cette interprétation invite à une écoute attentive et sensible. Un moment de musique classique accessible à tout public, une parenthèse élégante au cœur de la vie.

ville. Les variations Goldberg seront à retrouver ce dimanche 10 mai de 17h à 18h30, rue Bonfa à Nîmes. Au stade de la Mosson, le Cosmic Festival célèbre la culture du hip-hop sous toutes ses formes. Sur scène, des artistes reconnus comme Youssoupha ou Giorgio côtoient des talents émergents. Concerts, battles de breakdance, graphes et animations rythment ces deux jours festifs, un événement en plein air qui mêle musique, culture urbaine et partage. Un rendez-vous incontournable pour les amateurs de hip-hop, Cosmic Festival sera retrouvé à partir de ce vendredi 8 jusqu'au samedi 9 de 14h à 18h au stade La Mosson à Montpellier. Excellente sortie musicale à vous avec Delta FM.

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3: L'essentiel de l'actualité, les premiers rapatriements des passagers du bateau de croisière MV Ondius, touché par un foyer d'antivirus, vont débuter dimanche depuis Tenerife aux Canaries. Le navire ne pourra par contre pas accoster au port. Les transferts par avion vers les pays d'origine des voyageurs sont prévus dans la journée. Dans le nord, le maire de Oisille a été agressé ce vendredi en marge des commémorations du 8 mai. Selon les autorités, un homme lui a porté un coup au visage à la fin de la cérémonie, alors que les élus revenaient en mairie pour une réception. L'agresseur présumé a été immédiatement interpellé et placé en garde à vue. En Allemagne, une prise d'otage dans une banque qui s'est achevée sans faire de blessés. Deux personnes retenues dans la salle des coffres ont été libérées indemnes par la police. Les suspects ont réussi à prendre la fuite avant l'intervention des forces de l'ordre. Un important dispositif avait été déployé sur place avec des agents armés et des unités spécialisées. Une enquête est désormais ouverte pour retrouver les auteurs. Et puis, un projet pour intégrer l'e-sport à l'école. Matignon a validé une stratégie pour développer l'e-sport entre 2026 et 2030. Des ateliers de jeux vidéo compétitifs pourrait être proposé dans certains établissements, mais le ministère de la Santé et des spécialistes des addictions s'inquiètent des risques pour les jeunes, notamment la dépendance aux écrans, les troubles du sommeil ou encore la sédentarité.

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2: Bonjour Camille.
3: Bonjour Tom.
2: Alors on se retrouve pour la programmation du cinéma Marcel Pagnol d'Aigues-Mortes pour ce samedi 9 et dimanche 10 mai. Et à l'affiche, nous retrouvons Michael.
3: Michael, c'est l'histoire de Michael Jackson évidemment, mais au-delà de la musique, de la découverte d'un talent hors du commun, jusqu'à l'artiste visionnaire dont l'ambition créative a alimenté une quête insistante pour devenir le plus grand artiste au monde.
2: Michael, c'est à retrouver donc samedi à 20h30 et dimanche à 16h. On a également Bagarre.
3: Naïm est un amour dans la vie et un monstre quand il s'agit de se battre. Pour soigner sa chienne malade, il intègre Allo Bagarre, un service de combattants de rue qui règle les embrouilles à coups de poing.
2: Bagarre, c'est à retrouver ce dimanche à 20h30. Et attention, le film est interdit au moins de 12 ans. On retrouve également dans votre cinéma Juste une illusion, samedi à 16h30 et dimanche à 14h. Retrouvez Cocorico 2, samedi à 14h30 et dimanche à 18h30. Pour le meilleur, c'est samedi à 18h30. Et n'oubliez pas que vous pouvez retrouver également le parking gratuit grâce au cinéma Marcel Pagnol. Pour cela, garez-vous sur les parkings P2, P3, P4 ou P5 et vous donnez votre ticket de parking directement au cinéma. Merci beaucoup Camille.
3: Merci Tom, à bientôt.
2: À bientôt.

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2: Dans votre agenda pour ce week-end sur Delta FM Terre de Camargue, aux arènes de Saint-Laurent-d'Aigouze, les jeunes raseteurs se retrouvent pour une course camarguaise dédiée à la transmission des traditions locales. Armés de leurs crochets, ils affrontent des taureaux dans le respect des règles et de l'animal. Le public découvre tout le savoir-faire et le courage nécessaire à cette discipline emblématique de Camargue, un spectacle vivant qui perpétue les valeurs du territoire, une immersion au cœur des traditions camarguaises. Course camarguaise école de raseteurs sera retrouvée ce samedi 9 mai à 17h aux arènes de Saint-Laurent-d'Aigouze. Au temple toujours à Saint-Laurent-d'Aigouze, l'ensemble Sarabande propose un voyage musical à travers différents siècles, interprété sur l'instrument d'époque, des œuvres de Johann Sebastian Bach, Georges Philippe Telemann, Marin Marais et Antonio Vivaldi. Retrouvent toute leur authenticité. Flûte à bec, clavecin et violoncelle proposent cet ensemble passionné de musique ancienne. Le concert se prolonge avec un verre de l'amitié dans une ambiance conviviale. Une soirée élégante pour les amateurs de musique classique. Concert au temple, ce sera retrouvé ce samedi 9 mai à 18h30 au temple de Saint-Laurent-d'Aigouze. Au temple Maguelone, plusieurs orguistes se succèdent à la tribune pour célébrer le jour national de l'orgue. Cette rencontre musicale met en valeur la richesse sonore et la puissance de cet instrument emblématique. Les amis de l'orgue du temple Maguelone proposent un moment accessible à tous les curieux de musique classique. Une occasion rare d'entendre différentes sensibilités musicales autour d'un même instrument. L'entrée est libre pour cette célébration musicale. Jour national de l'orgue, ce sera retrouvé ce samedi 9 mai à 17h jusqu'à 18h au temple Maguelone à Montpellier. À l'église Notre-Dame de la Major, le chœur britannique Chichester Singer présente un concert de musique chorale dirigé par Jonathan Wilcook. L'ensemble interprète un programme mêlant grandes œuvres classiques et pièces plus rares. Reconnu pour la qualité de ses interprétations, le chœur propose une soirée placée sous le signe de l'émotion et de l'harmonie vocale. Une belle rencontre musicale entre patrimoine anglais et public arlésien. Un concert accessible aux amateurs de chant choral comme aux curieux. Vous retrouverez donc ce concert ce dimanche 10 mai à 20h à l'église Notre-Dame de la Major à Arles. Excellente sortie à vous avec Delta FM.
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0: 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Il est 1h.
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